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0: 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Il y a un temps pour tout. 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

Qui look par ma voix, je vous dis bel bonjour, bon réveil matinal. Hello, si vous êtes déjà sur pied et que vous avez choisi les 100.9 FM, votre station préférée, la station qui promet bien la paix et le développement, celle qui est toujours près de tous les centres africains. Nous sommes bien mardi aujourd'hui, mardi 28 juillet 2026. La fête patronale est réservée au prénommé Samson. Vous portez ce joli petit prénom, on vous fait un petit coup. Un petit coucou. Vous qui avez poussé votre premier cri ce jour-là, on vous embrasse aussi. Je viens le jour de naissance à vous. Le signe du mois demeure Lion. Nous embrassons 209e jour de cette année en cours. Il nous en reste 156 comme jour pour terminer 2026. Toujours dans la 31e semaine. Un de l'adage nous dit aujourd'hui. Le temps est le père de la vérité. Ah oui, oui. Ce que veut dire avec le temps, la vérité finit toujours par apparaître. Comme événement du jour, c'est la journée mondiale contre l'hépatite. Devant le micro, appelez-moi Elvire Kentombe, Miss L, pour pouvoir vous servir pour cette semaine dans le bateau matinal de l'info sur Radio Ndikiluka. À partir de 6h00, les infos, nous les aurons par la voix de Nathan de Saint-Stéphane Ngombe, en français d'abord, puis à 7h, en langue nationale Sango. La partie technique est assurée par Kirimi Yamanindi. On est bien parti pour la destination. Dans 9h55 minutes comme ça. Et oui, après le bateau matinal de l'info, nous embarquerons également pour le bateau matinal service. Bon, voilà, bienvenue à vous. 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

Nathalie de Jorin, souhaite bien un joyeux jour de naissance. Hein. Une pensée comme ça pour Moon Kintiang, Dieu fera Lenny Marie-André. Une pensée également pour Tertus, Franklin, Kitty, Sari. Je viens le jour de naissance à vous. 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
0: 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Singila mingi, singila. 5h38 minutes sur Radio Ndekiloka et le territoire centrafricain depuis Bangui. Ils sont bien debout, les centrafricains, dégourdis, voilà.

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3: Après ce qu'on a dit, on a pas encore à paix. On a dit qu'on a l'air de faire
4: ça. On a l'air de 8 heures.
3: On a jusqu'à 8 heures. Si on a quitté ton chien, on a l'air de faire ça. On a l'air de faire
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6: Oui, vous êtes bien sur les 100.9 FM Radio Ndekeloka et c'est bien le timing de votre matinale de l'info. La première d'être en antenne sur Radio Ndekeloka, 5h50 sur nos ondes. Nous espérons avoir le même time sur vos montres depuis vos différentes positions. Après, voilà la chronique parole d'enfant. Nous repartons pour de la musique. De doucement comme ça pour la destination de 6h à ce time-là, pile net. Nous suivrons bien le journal, le tout premier de ce jour, en français. Bonjour avec le groupe musical, chacun son destin.

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16: Et il est bien 6h sur Radio Ndekeluka, la première grande édition de cette journée avec Nathan de Saint-Stéphane et Ngombe. Nathan, bonjour.
17: Bonjour à vous, Elvire Kentobé, confort d'écoute à tous nos auditeurs. À la une des inondations à Bangui après la forte pluie d'hier, plusieurs quartiers du 5e arrondissement se retrouvent sous les eaux. Les sinistrés lancent un appel à l'aide. Également dans cette édition, des enfants vivent bel et bien aux côtés de leur mère en détention à la prison pour femmes du Bimbo. Pour retour sur les faits dans un instant. Santé dans cette édition, le ministère de la Santé et la population appelle à la vulgarisation de l'hépatite dans le pays. Le ministre est à suivre dans ce journal. En sport, football, les responsables de la Sous-Ligue du 7e arrondissement promettent une meilleure organisation du championnat la saison prochaine.
16: Des inondations hier à Bangui après la pluie. Plusieurs habitants se sont retrouvés les pieds dans l'eau dans le 5e arrondissement.
17: Les quartiers Benzvi 2, Sika, Benzvi et Bakunja sont touchés, totalement dépassés par la situation. Ces sinistrés appellent à l'aide. Reportage de Boulevis Massambaya.
18: Au centre-ville, l'eau a envahi les abords du siège de la société Télécel, forçant les piétons à marcher dans l'eau. Rencontré sur place, Mathilde exprime sa colère face à cette situation.
19: Les eaux ont envahi une partie de l'avenue Barthélémy Bouganda, empêchant la circulation des personnes et des véhicules. C'est pourquoi nous demandons au gouvernement centrafricain de trouver des solutions durables à ce problème. En particulier, au niveau de Télécel, des mesures doivent être prises, car à chaque pluie, ce secteur est inondé.
18: Pour Patrick, cette situation ternit l'image de Bangui la Coquette et demande au gouvernement de prendre ses responsabilités.
20: C'est très malheureux parce que chaque fois qu'il pleut, devant Télécel les grands cafés, ça devient carrément c'est un fleuve. On ne peut pas traverser, il faut attendre que l'eau, le niveau de l'eau descende pour que les gens commencent à circuler. Ce n'est pas bien, c'est l'image du pays qui est ternie comme ça.
18: Même décor de désolation au quartier Sika Benzvi et Benzvi 2. Ici, les quartiers sont inondés à cause des canaux d'évacuation d'eau totalement bouchés. Au Dilon, habitants du quartier Bakunja en
21: témoignent.
22: L'eau inonde ma maison. En ce moment, ma chambre se trouve dans l'eau. Les ustensiles de cuisine sont immergés. Je suis en train de chercher du sable pour barrer son passage.
18: Au quartier Sika Benzvi, des maisons sont inondées. Nadège demande que son quartier soit canalisé pour faciliter l'écoulement des eaux.
19: Vraiment, nous souffrons ici. Les eaux envahissent notre quartier. De plus, il n'y a aucun système de drainage. À chaque pluie, les eaux de ruissellement drainent des ordures jusque dans nos maisons. Faute de caniveaux pour les évacuer.
18: Urgence avant les prochaines pluies. Les habitants de ces quartiers demandent une intervention rapide des autorités du pays pour trouver des solutions durables contre ces inondations. Même le centre-ville, pourtant vitrine du pays, n'est plus épargné.
16: Une rumeur d'incarcération d'enfants à la prison pour femmes de Bimbo.
17: Pour démêler le vrai du faux, notre rédaction a mené l'enquête. Chris Ora Jordan Badingbi, vous vous êtes rendu sur place. Quel est votre constat?
0: Oui, le constat est réel. À l'occasion de la journée Nelson Mandela célébrée à la prison de Bimbo par Avocats sans frontières, nous avons bien vu ces deux enfants aux côtés de leur mère. Interrogée, la régisseuse de la maison d'arrêt Clotilde Diadé nous a précisé que ces enfants sont nés en détention.
1: Présentement, on a deux femmes allaitantes, mais les deux femmes allaitantes là viennent de Zemio, l'autre de Birao. Arrivées même en grossesse même. Bon, chez nous ici à Bimbo, on a une cellule à part pour les femmes allaitantes et pour les mineurs.
0: L'organisation Avocats sans frontières a mené une étude sur la situation des femmes incarcérées dans plusieurs prisons de Centrafrique. Ce rapport a été présenté hier à Bangui. L'enquête a été réalisée par Maître Claudine Bagazadjini.
2: Ce n'est pas aussi facile de respecter les normes internationales. Pour l'instant, il y a beaucoup de choses à améliorer. Les enfants ne sont pas encore pris en charge par l'État pour leur nourriture. Vous voyez, c'est la nourriture que maman consomme, que l'enfant consomme. Ça, je parle beaucoup plus pour le cas des enfants qui ont déjà dépassé peut-être 6 mois. Mais les nourrissons ne sont pris en compte qu'avec l'allaitement maternel.
0: Que dit la législation centrafricaine? C'est l'article 69 de la loi du 12 avril 2012 fixant le régime pénitentiaire qui encadre la détention des mères avec leurs enfants. Face à cette réalité, le gouvernement multiplie des efforts pour trouver des solutions. C'est ce qu'affirme Salah Dedi Rodouane, directeur général des droits de l'homme et de la bonne gouvernance.
23: Le gouvernement fait beaucoup d'efforts dans ce sens, c'est de protéger davantage la situation des droits de l'homme en République centrafricaine en général, plus particulièrement la situation des détenus dans sa globalité. La loi de 2012 fixant les principes fondamentaux du régime pénitentiaire en République centrafricaine prévoit qu'il y a une limite d'âge, c'est-à-dire de 0 à 3 ans, l'enfant devait avoir l'obligation d'être à côté de sa maman. Après l'âge de 3 ans, l'enfant est séparé définitif de sa maman et regagner la famille.
0: Un texte de loi resté lettre morte. Selon l'étude d'Avocats sans frontières, cette loi n'a jamais été promulguée depuis son adoption en 2012. Réunis lors de ce plaidoyer, les acteurs judiciaires ont tous réclamé sa promulgation dans les plus brefs délais.
16: Se poursuit sur Radio Ndekeluka. 4 barrières installées illégalement à Bambari et de ses environs ont été démantelées par l'équipe de contrôle déployée depuis plusieurs jours sur le terrain.
17: Il s'agit d'une barrière érigée au quartier Wabé à Bambari et contrôlée par les éléments des FACA, ainsi que de 3 autres installées à Lioto à 85 km sur l'axe Kwango. Les précisions avec Martial Sef Mbitisinga.
24: C'est avec une grande satisfaction que nous accueillons la levée de cette barrière. Cela va faciliter la libre circulation des personnes et de leurs biens, surtout pendant les voyages.
25: C'est la réaction de Eric, un habitant du village Lioto sur l'axe Grimari. Il se réjouit du démantèlement de ce point de contrôle jugé non conforme. Même si les agents prison sur ces barrières illégales justifient leur pratique par le non-paiement de leur PGA, le chef du village Mindou, Andika Jean Bosco, rappelle que les contrôles sur cet axe menant à Kwango doivent se faire dans le respect des procédures en vigueur.
26: Cette barrière avait été déjà démantelée. Nous ne savons pas comment elle est revenue. Ici, les éléments prennent 500 francs de chaque passager. Ils justifient cela par le non-ravitaillement de leur ration.
25: Les agents surpris sur place ont été interpellés et attendent d'être transférés à Bangui. William Moussa Guindo, coordinateur de la cellule de veille anticorruption, revient sur les procédures à suivre.
27: Nous sommes dans la ville de Bambari. Depuis que nous sommes arrivés, nous avons démantelé une barrière sur l'axe Wabwe. Nous avons effectué un déplacement à 80 km à l'intérieur de Bambari. Sur l'axe Kwango, nous sommes arrivés, on a démantelé aussi une autre barrière là-bas, sur l'axe qui part vers Kwango. Si de l'autre côté, l'autre axe qui part vers Grimari, nous avons aussi mis la main sur certains éléments là-bas. Entre autres, deux éléments de FACA, un élément de la gendarmerie et un élément des eaux et forêts, d'ailleurs qui est un civil.
25: Déjà, plus de 10 agents pris en flagrant délit sur ces barrières démantelées ont été interpellés. Ils seront transférés à Bangui pour les procédures à suivre. Marcia Stembetisinga, Bambari, Radio Ndekeluka.
16: La 17e édition de la Journée mondiale de lutte contre les hépatites virales est célébrée aujourd'hui.
17: Cette année, elle est placée sous le thème « Comprendre la maladie pour la vaincre ». À cette occasion, le ministre de la Santé et de la Population rappelle combien il est important de lutter contre cette maladie, tout en montrant quelques pistes d'amélioration au niveau de son département. Dr. P.R. Somsi est avec Astrid de Bonheur-Kolingue.
3: Dans notre pays, cette journée se déroule également, comme vous le savez, dans un contexte sanitaire marqué par une épidémie de choléra et un niveau de préparation renforcé de face au risque d'émergence de la maladie à virus Ebola qui sévit à nos frontières. Cette année, le thème retenu est « Hépatite, comprendre la maladie pour la vaincre ». Le thème résonne comme un appel solennel à lever durablement les obstacles à l'accès à l'information, des obstacles financiers, sociaux et systémiques, y compris la stigmatisation qui entrave le dépistage des hépatites virales, retarde la prise en charge et empêche la prévention du cancer du foie. Pour faire écho au thème de cette année, nous devons vulgariser la connaissance de la maladie et agir à la racine. Lors de cette célébration, nos interventions vont s'articuler autour des actions suivantes. Sensibiliser et promouvoir le dépistage ainsi que le traitement précoce en mettant l'accent sur les populations à haut risque. Généraliser l'administration de la dose de vaccin contre l'hépatite B à la naissance et renforcer la sécurité des transfusions sanguines et des injections. Développer l'accès à des services de dépistage et de traitement abordables, intégrés aux soins de santé primaire et élargir l'offre de services intégrés et abordables de lutte contre les hépatites.
16: Nathan, bientôt la ville de Bangassou sera électrifiée grâce à l'énergie solaire photovoltaïque.
17: La remise du site de 20 hectares à l'entreprise Shiva pour les travaux de construction de champs solaires s'est déroulée la semaine dernière à Bangassou. Ce projet s'inscrit dans le cadre du programme gouvernemental d'accès et de renforcement du secteur de l'électricité. Jean-Balip Piou nous en parle.
26: Le site retenu un terrain de 20 hectares situé au quartier Madagrengbanda dans le 3e arrondissement à Tokoyo, destiné à la construction de cette centrale solaire photovoltaïque. Selon le gouvernement, il s'agira d'une centrale d'une capacité de 3 MW comprenant deux postes élévateurs de 2000 kVA chacun ainsi qu'un bâtiment administratif. Tanguy Ayasanaya Fondo, chef de mission.
4: C'est pour faire la remise officielle du titre de Madagrengbanda à l'entreprise Shiva qui est adjudicateur de ce marché qui devrait naturellement démarrer les travaux dans les jours à venir. Ce sera de 3 MW. Une électrification publique est prévue quasiment pour toute la ville et des centres de santé, disons des bâtiments administratifs, sont prioritaires. Initialement, la durée est prévue pour 16 mois. Le recrutement sera fait localement pour tout ce qui est manœuvre, les travaux qui seront non qualifiés.
26: Bangassou est privé d'électricité depuis plusieurs années. Les activités économiques tournent au ralenti en raison de cette situation. La population fonde d'espoir sur ce projet pour accéder enfin à l'énergie. Richard Adassima, habitant de Bangassou.
5: C'est une très bonne nouvelle parce que électrifier la ville de Bangassou, c'est une opportunité pour le développement de la ville. Comme à Bangui, comme à Bambari, à l'électricité, ça permet aux activités économiques de se développer. Et puis, il y a beaucoup d'opportunités pour le développement de l'économie de la ville de Bangassou.
26: Le central thermique de l'ENERCA de Bangassou est hors d'usage, ayant été vandalisé lors de la crise sécuritaire de 2013. Pourtant, la région du Mbomo regorge de nombreuses ressources hydroélectriques dont la mise en valeur pour produire de grandes quantités d'électricité demeure un défi à relever. Bangassou, Jean-Balip Piou, Radio Ndekeluka.
16: Actualité internationale, le président sénégalais Bassirou Diomaye Faye est attendu aujourd'hui à Bamako, au Mali, pour une visite de travail.
17: Il s'agit de son premier déplacement en tant que président en exercice de la CEDEAO. Au menu de ses échanges avec le président malien Assimi Goïta, les relations entre la CEDEAO et la Confédération des États du Sahel, ainsi que les questions de la coopération économique et de sécurité sur le corridor stratégique Bamako-Dakar.
16: Dans la page sport, les activités de la sous-ligue du 7e arrondissement se sont achevées dimanche avec la finale de la coupe. Petrosport a décroché le trophée en s'imposant 2-1 face à Jaguar.
17: Disputé sur plusieurs mois, le championnat réunit 18 clubs de cet arrondissement. La responsable de cette sous-ligue, réputée parmi les plus compétitives de Bangui, se réjouit du bon déroulement de la saison. Après un bilan satisfaisant, ils annoncent plusieurs innovations pour la prochaine édition. Suivez à la mine Bangui, président de la sous-ligue du 7e arrondissement.
6: Bien qu'il y avait des difficultés, nous avons lancé le championnat et voilà, maintenant nous sommes à terme de notre championnat avec l'engouement de toute la population du 7e arrondissement. Nous avons un sérieux problème des dirigeants, ce qui a fait que sur 19 clubs, il y a un club qui s'est désisté, faute des dirigeants. Dans le 7e arrondissement, il y a beaucoup de personnes, il y a beaucoup des autorités, il y a beaucoup de responsables qui sont là mais qui ne nous prêtent pas main forte. Donc j'aurais souhaité à ce que vraiment les autorités, que ce soit les dirigeants, que ce soit les responsables qui sont dans le 7e, puissent appuyer le football pour le
7: le développement du 7e arrondissement. Et le football du 7e représente vraiment un grand circuit dans le football centrafricain. Parce que bon nombre des jeunes issus de la sélection nationale sont ressortissants du 7e arrondissement.
16: Football encore, les éliminatoires de la Sous-Ligue de Kokoro 1 qui se jouent sur le terrain de l'école Niawara se poursuivent.
17: À 14h, Source du Savoir joue contre FUK3 et à 16h, FC Somalie affronte Jolie 1 du côté de la Sous-Ligue de la Kwanga. C'est la 5e journée qui démarre aujourd'hui. À 14h, FC Tingowa joue contre Aigle Royal et à 16h, un duel entre FC Bagdad et Il Mbongo Soa.
16: Foot à l'international, poursuite de la première journée des matchs de groupe de la CAN féminine au Maroc.
17: À 18h, la Zambie joue contre l'Égypte, suivi à 21h du match Nigeria tenant du titre contre Malawi. 6h13 sur Radio Ndekeluka, fin de cette édition en français. On se donne rendez-vous à 7h pour la version en sango. Merci à tous de l'avoir suivi.
16: Merci beaucoup, Nathan de Saint-Stéphane Ngombe. La partie technique est assurée par Guérémy Amenendi. Nous nous préparons pour notre invité.
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16: Radio Ndekeluka, l'invité de la rédaction. Dans un communiqué publié le 16 de ce mois, le ministère de l'économie numérique, des postes et télécommunications suspend toute activité postale exercée par des agences de transport en commun, telles qu'Avenir de Centrafrique, CEMAC, Horizon Express et Pacifique. Pourquoi ces décisions? Le ministre Roger Amdialandi est l'invité de la rédaction. Il répond aux questions d'Alardi Aristide Alayam.
10: Monsieur le ministre, bonjour.
11: Oui, bonjour.
10: Vous venez de signer un arrêté interdisant à plusieurs agences du transport d'exercer des activités postales. Qu'est-ce qui a motivé cette décision?
11: Sur un constat, en fait, on a constaté que il y a des opérateurs transport qui se sont mis donc à exploiter le secteur postal. Et donc on s'est dit sans titre d'ailleurs, hein, c'est sans titre. Donc ils sont pas habilités, donc du moins autorisés à faire de l'exploitation donc de postale, alors qu'ils sont opérateurs transport en fait. Donc c'était un peu ça sur ce constat-là que nous avons pensé que c'était utile de demander de suspendre un peu cette activité postale, en attendant de regarder très concrètement quelle est leur situation pour qu'ils puissent se reprendre. Mais il n'est pas question d'interdire, hein. C'est pas interdit, mais de suspendre l'activité. On les interdit pas d'opérer comme aux transporteurs, mais on les suspend leur activité postale. Enfin, c'est un peu ça.
10: Pour les centrafricains qui ne maîtrisent pas les termes juridiques, qu'entendez-vous exactement par activité postale?
11: Une activité postale, c'est une activité qui consiste donc à prélever, enfin comment on dit ça, à collecter, voilà, c'est ça le mot, en fait, à collecter des lettres, hein, des courriers, des colis, donc lettres et colis, et collecter, vous les enregistrer, et vous les amener à destination contre un paiement. Ce qui n'est pas une activité de transport, où c'est un peu plus différent. En transport, il faut que l'individu, la personne qui monte dans le transport, soit accompagnée de ses bagages. Alors là, dans le terme postal, la personne qui expédie donc un courrier, n'accompagne pas le courrier en tant que tel. Il donne un courrier, moyennant donc un tarif. Et donc, à partir de ce moment-là, donc, on est dans une activité qui est purement postale qu'une activité de transport. Voilà, grosso modo, la différence qu'il convient de rappeler.
10: Dans quel cas une agence de transport bascule-t-elle dans une activité postale soumise à la réglementation de votre ministère?
11: Bon, grosso modo, il y a deux régimes. Il y a un régime de concession et puis un régime de licence. Soit vous êtes concessionnaire, mais c'est le cas de Socapost qui fait de l'activité postale, qui exploite donc le secteur. Et puis, soit vous avez une licence. Une licence à l'international, c'est un peu le cas des DHL, compagnie, FedEx et tout ça. Soit vous avez une licence nationale, et à partir de ce moment-là, vous opérez entre Bangui, Bambari, Bouddha et compagnie. Donc c'est un peu ça, il y a ces régimes-là qu'il faut respecter. Donc chaque régime correspond soit à un versement d'une licence, ou alors il faut autoriser. Ils ne détiennent pas ces opérations, ils sont en train d'exploiter de manière illégale le secteur postal, alors qu'ils ne sont pas acteurs du secteur postal. Ils sont des acteurs du secteur transport. Donc ils sont en fait une exploitation sans autorisation, sans titre. On n'interdit pas de faire leur activité de transporteur. Mais ce qu'on leur interdit, on leur suspend donc l'activité postale. Donc ils sont, même s'ils sont en règle avec les transports et qu'ils sont censés faire des transports de marchandises ou de personnes, c'est pas de notre compétence à nous. C'est une compétence donc notre ministère. Mais nous, ce qui nous revient, c'est qu'ils sont pas autorisés à faire de postal, à faire de l'exploitation du secteur postal. Ils sont licenciés, ils ont la licence pour faire du transport, ils peuvent naturellement continuer à faire du transport. Sauf qu'ils sont plus autorisés à faire de transport postal.
10: L'article 2 de l'arrêté prévoit qu'elles peuvent répondre à leurs activités après régulation auprès de l'ARCEP. Quelles démarches concrètes doivent-elles accomplir?
11: Il faut qu'ils se rapprochent donc de l'autorité de régulation. À ce moment-là, l'autorité de régulation va leur dire ce qu'il conviendra de faire, quels sont les éléments, les pièces de dossier qu'il faut mettre en place, et puis donc délivrer, si tout est conforme, leur délivrer une autorisation, une licence, ça dépend de la configuration. Et puis à ce moment-là, donc, ils pourront naturellement reprendre l'activité qui est aujourd'hui suspendue. Maintenant, ils peuvent très bien aussi, à d'autres formes, s'ils veulent continuer à faire le transport. En ce moment, il faut que se rapproche donc de la société qui a une concession. Donc Socapos, il y a une concession. En ce moment, ils disent voilà, on intervient comme un opérateur, un fournisseur de transport. En ce moment, ils ont un contrat avec la Socapos. Ils peuvent, à ce moment-là, Socapos peut les autoriser à faire que des transports postaux. Donc on leur redélivre des lettres, des courriers, et qui vont livrer à un point précis. Et ce serait l'opérateur, donc le facteur en l'occurrence, qui va maintenant redistribuer les courriers. Donc ils peuvent aussi bien intervenir comme transporteur, mais comme opérateur, en fait, comme fournisseur de services. Service transport auprès de concessionnaires postaux. Donc il y a que ça à faire.
10: Quelles sanctions encourent les entreprises qui continueraient à exercer une activité postale sans régulation?
11: Il y a une graduation, mais ça l'opérateur vous dira ça un peu plus. Mais il y a une graduation de sanctions. Hein. Donc nous sommes là au premier niveau. Et naturellement, s'ils continuent d'opérer dans le secteur postal, en ce moment-là, on verra très bien comment on peut faire les choses. Mais je crois que je vais les recevoir aussi très très rapidement pour qu'on soit clair là-dessus. Je suis en train de faire une démarche pour qu'on puisse je puisse les recevoir. Et à partir de ce moment-là, je leur signifie les choses de manière claire et qu'on se mette très bien d'accord sur comment on pourra fonctionner à l'avenir.
10: Monsieur le ministre, pour finir, quel conseil donnez-vous aux citoyens qui utilisent quotidiennement ces agences pour envoyer ou recevoir des colis? Devraient-ils s'inquiéter?
11: Ils n'ont aucune garantie finalement. Parce que vous utilisez un opérateur qui n'est pas autorisé à le faire, vous n'avez aucune garantie. Vous pouvez vous retourner en cas de difficulté. Si vous confiez un courrier, vous confiez un colis à un opérateur qui n'est pas habilité, et que s'il ne fait pas le service, vous ne pouvez pas vous retourner parce que vous n'avez aucun moyen de recours contre l'opérateur. Donc je crois que c'est une question de garantie finalement. C'est garantie de ceux qui sont en train de garantie de leur service qu'en fait. Voilà. Donc je crois qu'il faut qu'ils reviennent à la raison et qu'il faut qu'ils prennent l'ensemble des garanties pour pouvoir confier donc leur courrier ou des colis à un opérateur qui n'est pas habilité. Je crois qu'il faut être clair là-dessus.
10: Monsieur le ministre, je vous remercie.
11: Je vous en prie.
16: Voilà, c'était bien là le ministre Roger Ndialandi comme invité de la rédaction de ce mardi 28 juillet sur Radio Ndikiluka. 6h21. Nous repartons maintenant pour de la musique. Après, nous nous préparons pour la chronique média ou encore numérique. Nous embrassons ce titre avec Youssou N'Dour et Nene Cherry, signé 70 Seconds.

0: C'est la bien Yo Sondor en featuring avec Nene Cherry sur le titre signé 7 Seconds. Voilà, qui nous a permis d'attendre le thème et de suivre la chronique numérique maintenant. Bonjour Vianney Ingasso, vous êtes déjà là pour la minute numérique. Quel sujet allez-vous aborder aujourd'hui?
1: Bonjour Elvire, bonjour à toutes et à tous. Aujourd'hui, nous allons revenir sur le buzz de destruction des téléphones des élèves suspendus de tricherie lors du baccalauréat du mois de juin dernier.
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1: Cette semaine, un sujet a largement fait réagir les internautes centrafricains sur Facebook, WhatsApp et TikTok. Il s'agit des vidéos montrant des téléphones portables détruits après avoir été saisis auprès d'élèves accusés de tricher pendant les épreuves du baccalauréat. Les images ont rapidement fait le tour des réseaux sociaux. Certains internautes ont salué une mesure exemplaire pour décourager la fraude. D'autres, en revanche, se sont interrogés sur la légalité d'une telle sanction, estimant qu'un téléphone reste un bien privé qui ne devait pas être détruit même en cas de tricherie. Au-delà de la polémique, ce buzz nous invite à réfléchir à la place du téléphone portable dans notre société ou à l'école. Aujourd'hui, le smartphone est devenu un véritable compagnon du quotidien. Il permet de communiquer, de s'informer, de suivre des cours en ligne, de faire des recherches, de gérer son argent ou encore de conserver des documents importants. Mais ce même outil peut aussi être détourné de son usage pour faciliter la fraude, notamment lors des examens et avec l'avènement de l'IA. Le problème n'est donc pas le téléphone lui-même. Le véritable défi est l'usage que nous en faisons. Tricher avec un téléphone pendant un examen ne constitue pas seulement une violation du règlement, c'est aussi une atteinte aux valeurs de l'école. L'honnêteté, le mérite et l'égalité des chances. Celui qui réussit grâce à la fraude prive ceux qui ont travaillé de la reconnaissance de leurs efforts. Mais une autre question mérite également d'être posée. Détruire un téléphone est-il la meilleure réponse? Au-delà de sa valeur financière, un smartphone contient souvent des photos, des vidéos, des documents personnels, des contacts et parfois même des données bancaires. Sa destruction peut entraîner la perte définitive de ces informations. C'est pourquoi plusieurs internautes demandent que les sanctions restent conformes au texte en vigueur et respectent les droits de chacun. Cette affaire montre aussi la puissance des réseaux sociaux. En quelques heures seulement, les vidéos ont été partagées des milliers de fois. Mais attention, une vidéo ne montre souvent qu'une partie de l'histoire. Avant de commenter ou de partager une publication, il est toujours utile de vérifier le contexte, de s'assurer que les faits sont exacts et d'éviter les jugements hâtifs. Enfin, cette polémique rappelle une chose essentielle. Le numérique est un formidable outil lorsqu'il est utilisé de manière responsable. Entre de bonnes mains, un téléphone permet d'apprendre, de créer, de développer des compétences et d'accéder au savoir. Entre de mauvaises mains, il peut devenir un instrument de fraude ou de désinformation. En définitive, ce buzz dépasse la simple destruction de quelques téléphones. Il pose une question de fond. Comment former une génération capable d'utiliser les outils numériques avec responsabilité, intégrité et respect des règles? Car le véritable enjeu n'est pas de savoir si un téléphone doit être détruit, mais de faire en sorte qu'il ne soit jamais utilisé pour compromettre l'avenir de son propriétaire. À la semaine prochaine, merci à vous de nous avoir suivis pour une nouvelle chronique numérique.
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merci également à vous, Vianingasso, pour ce temps numérique sur Radio Ndikiluka. Maintenant, votre météo. Votre météo de ce jour, 28 juillet, nous allons d'abord vers Nola, qui est dans la Sangambaré. Aujourd'hui à Nola, l'atmosphère sera très humide et instable. Les températures évolueront entre 22 et 25 degrés. Elles seront chaudes dans les après-midi, c'est-à-dire depuis 3 heures du matin jusqu'à 6 heures. Actuellement, il fait 22 degrés à Nola. Le risque de pluie est élevé à 60%. Jusqu'à partir de 8h, Nola embrassera 22 degrés, il y aura un peu de soleil, mais la pluie sera toujours là avec les risques élevés à 75%. Dans les après-midi, un peu de soleil, mais la pluie sera toujours présente avec 25 degrés et risque de pluie élevé à 65% jusqu'au soir. Risque de pluie élevé à 55% avec 22 degrés jusque dans la nuit. Cela va réduire comme risque à 30%. Un risque de pluie avec 21 degrés. Quittons-nous là pour Bangui, République centrafricaine, ici à Bangui. Aujourd'hui, le temps se dégradera en devenant de plus en plus instable. Les températures vont évoluer entre 22 et 28 degrés. Elles seront chaudes dans les après-midi avec la présence de la pluie. Depuis ce matin, Bangui embrasse 22 degrés avec 55% de risque de pluie élevé ou encore signalé. Cet après-midi, il y aura un peu de soleil, mais la pluie sera toujours présente avec 28 degrés et 70% de risque élevé. Jusqu'au soir, risque de pluie élevé à 30% avec 23 degrés. Et dans la nuit, il fera bien évidemment, le temps sera bien un peu frais. Il y aura des brouillards sans précipitation et plein de nuages dans le ciel. Voilà, vous avez votre info du ciel sur Radio Ndikiluka dans la partie météo, 6h30 minutes. Sautons maintenant pour d'autres business.

populaire. Cela dit, Radio Nekeloka est partout et travaille pour vous tous depuis vos différentes positions. 31 minutes déjà. Bien avant que nous partons pour le magazine de l'histoire avec Emmanuel Saint-Boniface et son invité. Une petite pause musicale ne nous fera pas de mal. Bona boy. Et Yawadei. Et vous avez quelqu'un qui vous rendez compte de la TV Africa. Et puis, à mon zokoni, ton souhait, il y a ponga, à ton souhait, il y a souci, n'a pas quoi, tu m'as pas ni biri. 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
0: Mais qu'est-ce qu'il faut ici?
3: Après
4: de maintenant, le
0: Mais c'est ça, on ne voit pas le Mikongo ici.
4: Attendez, Makongo, Mikongo,
0: Mikongo. Écoutez, Mikongo, c'est ça. Mikongo, tu veux quoi? Hein? Je lui ai donné une place là-bas. Elle et ma femme, Kikinou, mais toi là, tu fais quoi ici, Kikinou? Hein?
1: Papa, je vole le Makongo.
0: Tu vois le Mikongo ici, tu es une petite fille. Mais normalement, si elle passe sur la route comme ça, et une voiture va la percuter.
4: Qu'est-ce que vous allez dire? Surtout dans le croisement, autant que tout le monde t'en est.
3: Et puis, t'as la voiture, mon amour, qui est une signalité qui a des cas, mais Congo, nous autres.
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4: Ah moi hein.
0: C'est Ingui.
2: Gawi là.
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2: Ah c'est qui là aujourd'hui que tu vois.
0: Ouais Bagoré et Kiki nous rentrer à la maison vite.
2: Allez qui n'a dit
0: gars. J'ai la télé à vous faire à la maison. Elle a télé à la maison.
4: Yeah.
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0: 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comme événement marquant la date du 28 juillet. Le 28 juillet, le président Faustin Archange Touadéra a signé une série de décrets. Cette date-là, le 2025, pour réorganiser l'armée nationale, nommant notamment le général d'armée Sévéra Mamadou, chef d'état-major général des forces armées centrafricaines et commandant de la zone de défense de Bangui. Cette même date, mais en 2022, la Cour pénale internationale a rendu public le mandat d'arrêt émis contre l'ancien chef rebelle de la Séléka, Mamat Nouradine Adam, pour des faits présumés de crimes de guerre et crimes contre l'humanité. Toujours le 28 juillet, mais en 2023, à la veille du vote sur le projet de nouvelle constitution, la ville de Bangui a connu des manifestations de soutien organisées ce jour. À cette date, le 28 juillet 2023, pour appeler les citoyens à se prononcer en faveur du scrutin. Le 28 juillet toujours, en 2022, était la fin des assises de la sixième réunion de la plateforme nationale de pastoralisme et de transhumance qui s'était tenue à l'hôtel Ubongi de Bangui. Du 26 au 28 juillet 2022 pour stabiliser la cohabitation pacifique. Voilà ces quelques lignes que nous avons pu recueillir comme événements qui ont marqué voilà, la date du 28 juillet ici en République centrafricaine, précisément à Bangui. 6h54 minutes, là nous préparons pour le journal en langue nationale Sango à partir de 7h, mais votre chronique Un jour, une chanson d'abord.
1: 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Aujourd'hui, je vais vous chanter la chanson d'Emma parce que c'est mon artiste préféré. 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
2: 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Ils créent un accident. Ils ont des gens qui ont des places. 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
0: qui ont des places. Ils ont des
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0: Voilà, c'est fini cette petite pause musicale. Maintenant, nous embrassons la chronique Le Bon Mot avec le professeur Jean-Pierre Rousseau qui nous parle aujourd'hui de l'expression le chapelier.
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2: Le chapelier. Chapelier. Nom. Personne qui fabrique ou vend des chapeaux. Chapelier, adjectif, relatif à la chapellerie. Chapellerie, nom féminin, industrie, commerce de chapeaux. Le chapelier est un artisan ou un commerçant spécialisé dans la fabrication, la réparation, la transformation et la vente de chapeaux. Autrefois, le chapelier fabriquait les chapeaux entièrement à la main en utilisant des matériaux comme le feutre, la laine, la paille, le cuir ou le tissu. Aujourd'hui, certains chapeliers perpétuent encore ce savoir-faire artisanal, tandis que d'autres se consacrent principalement à la création de modèles sur mesure ou à la vente de chapeaux. Le chapelier, Wakoto, chapelier, Mbupa, Zoso Aleke, Wala, Aka Akoto, Aesokwe Aba, chapelerie, Nasango, Dakoto, Ndoso Aleke, Wala, Aka Akotoda. 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
2: Et nous embrassons bien 8h sur Radio Ndekeluka. Après la matinale info, c'est la matinale service qui démarre par la voix de Nathan de Saint-Stéphane Ngombe. Bonjour Nathan.
3: Rebonjour Elvire Kentombe. Confort d'écoute à tous nos auditeurs. Les fortes pluies tombées hier ont provoqué d'importantes inondations dans plusieurs quartiers du Bangui, le centre-ville ainsi que les quartiers Benzvi, Sika, Benzvi et Gwakunja dans le 5e arrondissement figurent parmi les zones les plus touchées. Parmi plusieurs habitants se sont retrouvés les pieds dans l'eau et lancent un appel à l'aide face à l'ampleur des dégâts. Un reportage signé Boulivis Massambaye.
4: Au centre-ville, l'eau a envahi les abords du siège de la société Télécel, forçant les piétons à marcher dans l'eau. Rencontré sur place, Mathilde exprime sa couleur face à cette situation.
5: Les eaux ont envahi une partie de l'avenue Barthélémy Bouganda, empêchant la circulation des personnes et des véhicules. C'est pourquoi nous demandons au gouvernement centrafricain de trouver des solutions durables à ce problème. En particulier, au niveau de Télécel, des mesures doivent être prises, car à chaque pluie, ce secteur est inondé.
4: Pour Patrick, cette situation ternit l'image de Bangui la Coquette et demande au gouvernement de prendre ses responsabilités.
6: C'est très malheureux parce que chaque fois qu'il pleut, devant Télécel et Grand Café, ça devient carrément c'est un fleuve. On ne peut pas traverser, il faut attendre que l'eau, le niveau de l'eau descende pour que les gens commencent à circuler. Ce n'est pas bien, c'est l'image du pays qui est ternie comme ça.
4: Même décor de désolation au quartier Sika Benzvi et Benzvi 2. Ici, les quartiers sont inondés à cause des canaux d'évacuation d'eau totalement bouchés. Odilon, habitant du quartier Bakundia, en témoigne.
7: L'eau a inondé ma maison. En ce moment, ma chambre se trouve dans l'eau. Mes ustensiles de cuisine sont immergés. Je suis en train de chercher du sable pour barrer son passage.
4: Au quartier Sika Benzvi, des maisons sont inondées. La DESH demande que son quartier soit canalisé pour faciliter l'écoulement des eaux.
5: Vraiment, nous souffrons ici. Les eaux envahissent notre quartier. De plus, il n'y a aucun système de drainage. À chaque pluie, les eaux de ruissellement drainent des ordures jusque dans nos maisons. Faut des caniveaux pour les évacuer.
4: Urgence avant les prochaines pluies. Les habitants de ces quartiers demandent une intervention rapide des autorités du pays pour trouver des solutions durables contre ces inondations. Même le centre-ville, pourtant vitrine du pays, n'est plus épargné.
3: Merci à vous, Boulivis Massambaye. On célèbre aujourd'hui la 17e journée mondiale de lutte contre les hépatites virales. Cette édition est placée sous le thème « Comprendre la maladie pour la vaincre ». À cette occasion, le ministre de la Santé et de la Population appelle la population à renforcer le dépistage, la prévention et la prise en charge des hépatites tout en affirmant l'engagement du gouvernement à améliorer la lutte contre cette maladie. Docteur Pierre Somsi est avec Astrid Honor-Collinguet.
8: Dans notre notre pays. Cette journée se déroule également, comme vous le savez, dans un contexte sanitaire marqué par une épidémie de choléra et un niveau de préparation renforcé face au risque d'émergence de la maladie à virus Ebola qui sévit à nos frontières. Cette année, le thème retenu est « Hépatite, comprendre la maladie pour la vaincre ». Ce thème résonne comme un appel solennel à lever durablement les obstacles à l'accès à l'information, les obstacles financiers, sociaux et systémiques, y compris la stigmatisation qui entrave le dépistage des hépatites virales, retarde la prise en charge et empêche la prévention du cancer du foie. Pour faire écho au thème de cette année, nous devons vulgariser la connaissance de la maladie et agir à la racine. Lors de cette célébration, nos interventions vont s'articuler autour des actions suivantes. Sensibiliser et promouvoir le dépistage ainsi que le traitement précoce en mettant l'accent sur les populations à haut risque. Généraliser l'administration de la dose de vaccin contre l'hépatite B à la naissance et renforcer la sécurité des transfusions sanguines et des injections. Développer l'accès à des services de dépistage et de traitement abordables, intégrés aux soins de santé primaire et élargir l'offre de services intégrés et abordables de lutte contre les hépatites.
3: Alors, à l'international, le président sénégalais Bassirou Diomaye Faye est attendu aujourd'hui à Bamako, au Mali, pour une visite de travail. C'est son premier déplacement en tant que président en exercice de la CEDEAO. Avec son homologue malien Assimi Goïta, il doit notamment évoquer les relations entre la CEDEAO et la Confédération des États du Sahel, ainsi que les enjeux de coopération économique et de sécurité sur l'axe routier. Bamako, Dakar. En sport, football, les éliminatoires de la Sous-Ligue de Concours 1 qui se jouent sur le terrain de l'école Niawara se poursuivent. À 14h, Source du Savoir joue contre FUK3A et à 16h, FC Somalie affronte Jolie Une. Alors que du côté de la Sous-Ligue de la Kwanga, c'est la cinquième journée qui démarre aujourd'hui. À 14h, FC Tingawa joue contre Aigle Royal et à 16h, duel entre FC Bagdad et Île Bongosoa. Ainsi s'achève ce résumé d'actualité en français. On entame la version en langue nationale aussitôt après cette courte pause. 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
9: La mango Patrick, le façon tenu, ce qu'on a tenu, ce qu'on a fait, nous avons les mots, c'est que nous avons pépé. Si le monde a tenu, nous avons tenu, nous avons tenu, nous avons tenu.
6: Avec place devant le télécel, dans le grand café, avec il y a vraiment, il y a un bel capital, il y a Africa. Tout le temps, il y a un gangou, et avec un petit caménémi à représenter contre-ti.
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18h13 minutes sur Radio Ndekeloka, toujours là pour pouvoir vous servir, vous aiguiller et vous accompagner dans cette journée. Surtout maintenant pour le train musical avec Magie, le système pour ce titre signé Magali.

0: remercie pour ce titre. Si par Magie le système Magali, vous avez communiqué. 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
0: Maintenant, nous allons pour la chronique accident domestique.
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2: Bonjour et bienvenue dans Accident domestique. Aujourd'hui, parlons un peu des dangers du mélange de l'eau de Javel et acide. Nous allons parler d'un geste qui peut sembler anodin, mais qui est en réalité extrêmement dangereux. Beaucoup de personnes, en voulant nettoyer plus efficacement, mélangent différents produits ménagers. L'un des mélanges les plus risqués est celui de l'eau de Javel avec un produit acide, comme le vinaigre ou certains détartrons. Pourquoi ? Parce que ce mélange libère un gaz toxique. Le chlore, invisible, il peut provoquer des irritations graves des yeux, de la gorge et des poumons. Dans les cas les plus sérieux, une simple inhalation peut entraîner des difficultés respiratoires et nécessiter une hospitalisation. Le problème, c'est que ce type d'accident survient souvent dans la cuisine ou la salle de bain. Les lieux clos où la ventilation est limitée. Quelques secondes suffisent pour que l'air devienne dangereux à respirer. Alors, retenez bien ce conseil. Ne jamais mélanger l'eau de Javel avec un autre produit ménager. Utilisez-la seule et toujours avec des gants et une bonne aération. Et si vous cherchez une alternative plus douce, le vinaigre blanc ou le bicarbonate de soude peuvent être utilisés séparément sans danger. Un petit geste de prévention peut éviter un grand accident. Prenons soin de nos maisons et de nos poumons. Au revoir et à la prochaine pour d'autres petits conseils dans la chronique accident domestique. 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
4: C'est chez lui que j'ai payé la poubelle. Il est payé à 2000 francs. C'est lui qui devait me garantir ça.
5: Le propriétaire nous a donné un
6: Parce que ces gens-là, ce sont des arnaqueurs, en fait.

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0: rédigé le 20 novembre 1989 la Convention internationale relative aux droits de l'enfant. Dans 50 articles, tous les pays membres de l'ONU s'engagent pour le respect de la protection de l'enfant. D'où l'œuvre de l'UNICEF, Fonds des Nations Unies pour l'enfance, pour défendre ses droits de l'enfant et aider à répondre à leurs besoins essentiels. Mais la différence, ça se respecte.
1: Quant aux parents auditeurs et ceux qui ont la directive des enfants, tâchez-vous qu'ils prennent conscience de leur égalité.

0: conscience qu'il abandonne le chant au profit de l'école.
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0: en lui donnant
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après Apocalypse, nous retrouvons bien Céline Dion dans ce titre En attendant ses pas. Dans ce train musical, on est scotché et collé pour la destination de 9h00. À ce terme, nous suivrons bien les points d'actualité, toujours présentés par Nathan de Saint-Stéphane et Ngombe. Devant le micro, Elvire Kentombe, oui, je suis encore là, toujours là pour vous aiguiller, vous accompagner dans cette journée. Sur Radio Ndekiluka, la seconde tranche d'antenne, matinal service. Après, nous suivrons le magazine. Le magazine Santé.

ouais, prendre ça va bien avec Benji. Zéro, irrité bien, il a zéro. Ama que te rempla comme soumo. Voilà, on va bien marquer une pause publicitaire avant d'embrasser 9h et puis attendre les points d'actualité par le vol de Nathan de Saint-Stéphane et Ngombe.

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2: Nos heures tapantes sur Radio Ndekiloka depuis Bangui également. Les points d'actualité présentés par Nathan de Saint-Stéphane et Ngombe. Rebonjour Nathan.
3: On se resalue Elvire Kentombe. Confort d'écoute à tous nos auditeurs. Les fortes pluies tombées hier ont provoqué d'importantes inondations dans plusieurs quartiers de Bangui, le centre-ville, ainsi que les quartiers comme Benzvi, Sika Benzvi et Wakodza dans le 5e arrondissement figurent parmi les zones les plus touchées. Plusieurs habitants se sont retrouvés les pieds dans l'eau et lancent un appel à l'aide face à l'ampleur des dégâts. Et puis on célèbre aujourd'hui la 17e journée de lutte contre les hépatites virales. Cette édition est placée sous le thème comprendre la maladie pour la vaincre. Le ministre de la Santé et de la Population parle de la prévention et la prise en charge en réaffirmant l'engagement du gouvernement à améliorer la lutte contre cette maladie. Alors à l'international, le gouvernement tchadien a annoncé hier son retrait de la Cour pénale internationale. N'Djamena estime que la CPI ne traite pas tous les pays de la même manière et reproche à la Cour de concentrer l'essentiel de ses enquêtes sur les États africains. Les autorités tchadiennes accusent également la Cour d'être instrumentalisée à des fins politiques pour justifier leur décision de quitter le statut de Rome. En sport, football à l'international, poursuit de la première journée des matchs de groupe de la CAN féminine au Maroc. À 18h, la Zambie joue contre l'Égypte, suivi à 21h du match Nigeria tenant du titre contre Malawi. 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

0: 9h05 minutes actuellement sur Radio Ndeke Louka. Nous espérons avoir le même thème sur vos montres. Également, il est l'heure du rendez-vous, de votre rendez-vous santé, allez-je dire, avec Edouard Ogossi et Astrid Bonheur Kolingi. Bonjour Edouard, vous êtes déjà là, quel est le menu du jour?
1: Bonjour Elvire Kentombe, bonjour à toutes et à tous. Aujourd'hui, nous parlons de la consommation excessive de tramadol sur la santé humaine. Notre invité est docteur Ousmane Soussal Gamarko, médecin néphrologue à l'hôpital communautaire de Bangui.
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0: Le tramadol est un antidouleur appartenant à la famille des opioïdes. Il est indiqué dans les traitements des douleurs modérées à intenses. La consommation excessive de tramadol peut avoir des conséquences graves sur la santé à court comme à long terme. Lorsqu'il est pris à des doses supérieures à celles prescrites ou sans suivi médical, les risques augmentent considérablement. Une consommation excessive ou prolongée de tramadol peut favoriser ou aggraver plusieurs problèmes de santé. Il augmente les risques de certaines affections et complications telles que dépression, crise d'épilepsie. Le tramadol peut également déclencher des convulsions, dépression respiratoire, difficultés de mémoire, de concentration et de jugement. En République centrafricaine, la consommation excessive de ces produits prend de l'ampleur et inquiète la communauté locale. Comment les habitants de Bangui perçoivent-ils la consommation excessive de ces médicaments dans la capitale? Ils se sont prononcés au micro de Radio Ndekeluka.
1: Pour moi, je dis que c'est une touriste. C'est pour les jeunes là, c'est une touffille. Et puis beaucoup de jeunes veulent le tramadol. Beaucoup, parfois mes amis aussi boivent le tramadol. Là. Je vois, ce n'est pas bon même. Et puis c'est dangereux pour la santé aussi. Bon, moi, je préfère dire à tous les jeunes de laisser ça. De laisser le tramadol. Le tramadol n'est pas bon pour la santé. Et puis le tramadol, si tu ne le bois pas là, tu dois être gravement malade, quoi. Moi aussi, j'avais essayé une fois, mais ça me fait pas bien et puis j'avais laissé, quoi.
2: Parce que les drogues, c'est pas bien. Les drogues, c'est pas bien, c'est ça. Ça va causer beaucoup de problèmes. Je veux dire à tout le monde que les drogues, c'est pas bien. Pour aller à l'école, les gars, les drogues, c'est pas bien.
3: Bon, moi, je déconseille les jeunes pour ce qui se passe dans notre pays. Parce que tu vois, partout, il y a l'agression, il y a, bon, le pays ne va pas bien parce qu'il y a trop de l'analphabétisation, ça ne fonctionne pas. Le pays ne peut pas avancer parce que vu qu'il y a les jeunes qui consomment le drogue, l'avenir de notre pays, c'est nous les jeunes, ce n'est pas le papa. Le temps des papas sont déjà passés, donc nous les jeunes, on doit être conscients pour notre pays. L'histoire des drogues, moi, je vois ça, on doit mettre fait avec ça. Mais partout, si vous marchez partout, on voit ça partout. Il faut que la lumière soit faite sur nous.
0: Astrid de Bonheur Koulingué est avec nous dans ce studio pour s'entretenir avec notre invité, Dr Ousmane Soussal Gamarko, médecin néphrologue à l'hôpital communautaire de Bangui.
4: Dr Ousmane Soussal Gamarko, bonjour.
5: Bonjour, madame la journaliste.
4: Alors, dites-nous, qu'est-ce que le tramadol et quelles sont sa fin d'utilisation selon la médecine?
5: Le tramadol, en médecine, c'est un analgésique ou en antalgique, donc c'est un médicament qui est utilisé dans le domaine de la médecine pour calmer la douleur. Et ce médicament appartient à une famille qu'on appelle les opioïdes, où c'est un antalgique de deuxième palier. Donc après le paracétamol, si lors d'une douleur, le paracétamol n'arrive pas à céder la douleur, on peut passer au tramadol. Voilà un peu ce que je peux dire par rapport à ce médicament.
4: Dans quel cas on l'utilise?
5: Ce médicament est utilisé dans des cas où quelqu'un a une blessure qui lui fait très mal. Donc, comme je l'ai dit, c'est un antalgique. C'est pour tout ce qui peut entraîner une douleur et qu'on voudrait calmer la douleur, on peut donner ce médicament.
4: Quels sont les effets secondaires du tramadol?
5: Voilà, en fait, les effets secondaires du tramadol, il y a des gens, lorsqu'on les injecte avec le tramadol, ils peuvent avoir des effets comme des vomissements et autres. Mais l'effet secondaire qui est connu actuellement, c'est l'addiction. Parce qu'il y a des gens tellement qu'ils utilisent ces médicaments, ça devient à un moment donné un médicament, ils sont accros à ça, quoi. Ils pensent qu'ils ne prennent pas, ils se sentent pas bien. Donc, c'est ça un peu ce qui est maintenant malheureusement connu dans le monde.
4: Et ça, c'est un problème?
5: Oui, effectivement, c'est un problème. C'est un médicament qu'on donne dans un cadre précis. Une fois que le problème est réglé, ce médicament ne devait pas être pris. Et malheureusement, il y a des gens qui... Parce qu'il a certains effets euphoriques. Quand vous prenez, vous vous sentez vraiment à l'aise, en force à travailler. Et malheureusement, quand les gens continuent à prendre, ils deviennent vraiment addicts à ça et c'est pas bien.
4: Est-ce que le tramadol est différent des antibiotiques comme amoxicilline et les autres antibiotiques qu'on connaît?
5: Oui, effectivement. En fait, en médecine, il y a les antibiotiques. Quand on dit antibiotique, c'est des médicaments qui sont là pour traiter des infections. En fait, c'est une chose différente. Quand on dit antalgique ou analgésique, c'est un médicament qui est là juste pour calmer la douleur.
4: Est-ce qu'on peut consommer ou bien prendre le tramadol sans prescription médicale?
5: Normalement, non. Logiquement, non. Parce que une pharmacie ne peut pas donner du tramadol à un achetant ou à un patient sans une prescription médicale. Malheureusement, non. On ne peut pas le faire.
4: Tout à l'heure, vous avez dit qu'il y a certaines personnes qui présentent des addictions lorsque le tramadol est consommé d'une manière abusive. Alors, comment peut-on reconnaître les symptômes d'une intoxication au tramadol?
5: D'accord. En fait, cliniquement, lorsqu'on reçoit un malade qui est addict, c'est lui qui va vous dire que j'ai l'habitude de prendre du tramadol. Parce que quand je prends le tramadol, je me sens un peu en force, je sens euphorique parce que je travaille sans relâche, je ne me fatigue pas. Mais beaucoup plus les symptômes que nous on verra, c'est lorsqu'il arrête de prendre ce médicament. Parce que lorsque ses jambes arrêtent de prendre le médicament, ils ont vraiment des courbatures, ça veut dire une fatigue généralisée, ils ne dorment pas. Et souvent, il y a certains qui marchent, qui bavardent, qui perdent vraiment la conscience. Donc, ils peuvent dire des choses qui ne sont pas bien. Ça, c'est d'un côté. De l'autre côté, à certaines personnes, lorsqu'on les injecte avec une dose très élevée, ça peut les faire endormir. Ils peuvent perdre la connaissance, ils ne savent pas là où ils sont. Ça aussi, c'est des effets qui sont connus.
4: Aujourd'hui, dans le milieu jeune, on constate que la consommation du tramadol avec un mélange d'autres produits est devenue fréquente. Alors dites-nous, quels sont les risques de ce mélange du tramadol avec d'autres substances?
5: Ah, malheureusement, ça c'est un problème de santé publique. Les risques, aujourd'hui, vous vous rendez compte que lorsque les gens consomment ces médicaments, ils développent beaucoup de maladies non transmissibles. Plus particulièrement, ils développent l'hypertension artérielle. Il développe les insuffisances rénales parce que c'est connu, c'est décrit. Lorsqu'on est addict à ces médicaments, on peut faire une insuffisance rénale, on peut avoir une hypertension artérielle, on peut avoir une insuffisance hépatocellulaire. Donc, ça veut dire que le foie ne marche pas. Il y a beaucoup, beaucoup, beaucoup. On peut avoir des maladies cardiovasculaires parce qu'on peut avoir une insuffisance cardiaque. Et j'en passe, il y en a beaucoup, effectivement, ces pathologies.
4: Y a-t-il des conséquences à long terme de cette consommation sur la santé?
5: Effectivement, parce que lorsque vous trouvez un jeune de moins de 35 ans qui a l'hypertension artérielle, ça a des conséquences parce que l'hypertension artérielle, c'est une maladie aujourd'hui qui est un facteur de mortalité cardiovasculaire qui est connu. Lorsque la personne fait une insuffisance rénale ou ses reins ne marchent pas, eh bien, ces conséquences sont énormes parce que s'il faut faire la dialyse, ça a un coût. Lorsqu'on développe une insuffisance hépatocellulaire, ça veut dire que le foie ne marche pas, on ne peut même pas changer. On change dans certains pays, mais pratiquement en Afrique, on n'a pas ces moyens. Ça peut pousser la personne à mourir. Et si on développe une insuffisance cardiaque, les conséquences sont le coût de prise en charge de tout ce que j'ai cité. Et que je pense que la majorité des gens n'en peuvent pas. Et puis ça peut entraîner des décès. Voilà les conséquences de cette consommation.

0: À l'intérieur du pays également, à Batangafo, dans la préfecture de Luanfafa, la population locale reconnaît également les dangers liés à la consommation de tramadol sur la santé humaine. Notre correspondant Guy Florentin Andicho a recueilli leurs avis.
1: Oui, ça ne manquera pas. Ils sont fréquents dans la ville de Batangafo. Les conséquences sont nombreuses. Eux-mêmes qui se consomment des drogues là, ils ne respectent pas les gens. Et d'une part aussi, ils veulent seulement consommer ça pour être en relation avec leur femme. Et aussi, d'une part, pour aller voler des choses. Et ce que j'aimerais mieux à vous dire, vraiment, les cas sont très très nombreux. Et de quoi? Eux-mêmes, ils ne peuvent pas faire 50 ans en allant.
2: Les cas sont très nombreux ici à Bakar. Les conséquences ne sont pas bonnes sur le plan physique. C'est-à-dire sur le corps. Donc, vous allez sentir, par exemple, l'affaiblissement des sexes sur ceux qui consomment le tramadol. Ils développent des amaigrissements. Ils n'ont pas d'appétit. Parfois, ils apparaissent très... parlent et puis il y a leur force se diminue au fur et à mesure quand ils ne prennent pas. Donc les conséquences sont nombreuses. Dans leur avenir, comme on vient de voir ici, leur âge, peut-être que bon, dans un état normal, ils devaient peut-être la personne pouvait avoir au moins 20, 40, 50 ans. Mais vous allez voir qu'en consommant ces produits-là, leur âge se rétrécit. Et puis, ils n'atteignent même pas cette taille-là.
3: Je prends le cas de nos frères Babé, parfois. Je prends encore certains cas aussi, les travailleurs, c'est-à-dire que les agriculteurs aussi, eux aussi, disent que lorsqu'ils prenaient ça, c'était ce qu'ils trouvaient la force pour bien travailler. Et si pour les taxis moto aussi, si ça leur donne aussi des forces, afin qu'ils puissent travailler, c'est ça aussi utilisé comme leur force. Vraiment, pour te dire que, pleinement des conséquences dans cette consommation, je pourrais te dire que là, c'est un médicament pour traiter des personnes, mais la manière dont nos frères prenaient là, ça ne marche pas. Ils ne respectaient même pas. Ils consomment ces produits-là comme produits qui peuvent amener des problèmes. Et puis, ça amène des isanies dans leur corps. Et parfois, ils perdent des poids. Et parfois, ils se déforment. Parfois aussi, ils n'ont pas la force. Et parfois, ils se trouvent, ils racontent des difficultés. En fait, des dépressions en même temps aussi.

0: Lorsqu'une personne est abdiquée au tramadol, quelle prise en charge est réservée face à cela?
1: La prise en charge, normalement, c'est un centre d'addictologie. Ça veut dire qu'on prend le malade en charge pour pouvoir l'aider à s'en séparer. Donc, normalement, il y a des antidotes, les médicaments qu'on donne lorsqu'on arrête de prendre le tramadol. On vous donne ces médicaments pour ne pas que vous développiez les effets secondaires dont j'en ai parlé tout à l'heure. Donc, le fait d'avoir des insomnies devient logorique, donc dire des choses n'importe comment, être trop fatigué. Donc, il y a cette précaution qu'on doit prendre dans certains centres. Ici, chez nous, on n'a pas vraiment un centre en tant que tel, mais il y a quand même le service de la psychiatrie qui peut jouer ce rôle, parce qu'ils sont là, ils sont bien formés, ils peuvent vraiment jouer ce rôle.
0: C'est-à-dire que la psychologie a son sens dans cette prise en charge?
1: Absolument, parce que la psychologie, bon, il faut distinguer la psychologie de la psychiatrie. La psychologie, c'est beaucoup plus dans le domaine de conseils, dire à quelqu'un de ne pas prendre, quels sont les effets secondaires. Maintenant, lorsqu'on part dans le domaine médical, on doit traiter, on doit injecter, c'est là beaucoup plus la psychiatrie.
0: Comme on le disait tantôt, aujourd'hui, plusieurs jeunes sont victimes d'empoisonnement de ces produits. Vous, au niveau de l'hôpital communautaire, comment évaluez-vous l'ampleur de la situation par rapport aux cas que vous recevez quotidiennement?
1: Aujourd'hui, si je dois parler dans ce sens, il y a un problème. Il y a un problème énorme de santé publique. Il ne se passe jamais 2-3 jours qu'on reçoit 3-4-5-6 jeunes qu'on a drogués avec des médicaments et qu'on a emporté leur téléphone. Parce qu'aujourd'hui, l'intoxication, c'est un but criminel. C'est pour pouvoir emprunter ces choses. Et ce qui est malheureux, il n'y a pas quelque chose qui a été mis en place pour pouvoir vraiment contrer ça. Parce que c'est une ampleur, je vous assure. On n'a pas pu faire des études pour vous donner des chiffres. Mais ce que je vous dis aujourd'hui, c'est un constat. On ne passe jamais 2 jours sans en recevoir 2, 3, 4 jeunes qui sont transportés par les autorités, trouvés dans des coins. Et quand le jeune se réveille, on lui pose la question, oui, je ne sais pas ce qui s'est passé parce que j'ai porté 2, 3 personnes. Et puis à la fin, je ne sais pas ce qui s'est passé, je me suis retrouvé par terre et puis ma moto a été emportée. Et c'est un constat qu'on fait, mais c'est vraiment quelque chose de grave. Et l'ampleur, comme vous l'avez si bien dit, de jour en jour, ça grandit. Mais je ne sais pas qu'est-ce que, au niveau local ou au niveau des autorités, ce qui a été mis pour pouvoir vraiment aider ces jeunes.
0: Au niveau, vous en tant que médecin, avez-vous cerné les produits qui sont mélangés dans cette intoxication-là? Le mélange, c'est fait avec quoi? Quel produit? Tout ça, est-ce que vous avez pu cerner les substances?
1: Bon, nous, on a essayé d'avoir des effets indirects parce que normalement, logiquement, quand on reçoit ces malades, on devrait avoir certains bilans qu'on doit réaliser au niveau urinaire, au niveau sanguin pour connaître réellement qu'est-ce qui a été pris. Malheureusement, notre plateau technique ne nous le permet pas, mais de manière indirecte, aujourd'hui, nous, on incrimine beaucoup plus les opiacés et dans le chef de file de tramadol. Pourquoi je dis ça? Parce que dans certains cas, parce qu'on a quand même des antidotes qu'on a, et lorsqu'on a ces antidotes et qu'on reçoit ce jeune, dès qu'on les injecte avec ces antidotes, il se réveille. Donc on peut supposer que c'est ça qui a été utilisé. Mais dire vraiment avec certitude quels sont les mélanges utilisés, je ne saurais vous dire parce qu'on n'a pas vraiment ce plateau technique pour pouvoir vraiment évaluer et doser ces médicaments.
0: Face à cette menace qui est un danger de la santé publique, comment vous conseillez quel message avez-vous à lancer à l'endroit des autorités afin que le secteur soit réglementé, c'est-à-dire le secteur du transport en milieu jeune, et aussi pour que la santé publique soit garantie au fait dans ce sens-là?
1: Le message, moi, je dirais pas en endroit de jeunes. Les jeunes sont que des victimes. Le message, c'est beaucoup plus en droit des autorités locales, des autorités sanitaires. Et ce n'est pas que les autorités sanitaires, parce qu'il faut réglementer l'utilisation des médicaments dans ce pays. Parce qu'aujourd'hui, le constat est que les mini-pharmacies pullulent partout dans Bangui. Et tout le monde est devenu pharmacien. Tout le monde est devenu médecin. Et aujourd'hui, pour acheter du tramadol, c'est vrai, il y a des efforts qui ont été faits dans ce sens. Mais le problème, ce n'est pas seulement de chercher à traquer ceux qui en vendent. Le problème est de chercher à réglementer ce secteur. Donc, par exemple, l'entrée de ces médicaments dans le pays doit être réglementée. L'ouverture de ces pharmacies vétérinaires, de ces pharmacies parallèles qui pullulent dans le pays doivent être réglementées. Et ça, c'est du côté médicaments. Maintenant, du côté sécurité pour ces jeunes, ce qu'on doit dire, c'est que le gouvernement doit traquer ceux qui font ça. Parce qu'on sait que si on arrive à avoir 2, 3, 4 personnes, on pourra avoir les autres. Il faut qu'il y ait vraiment une forte vigilance. Là où on reçoit ce jeune, il faut qu'on essaie de chercher à traquer les bandits pour pouvoir les arrêter, arrêter ce phénomène. Maintenant, à l'endroit des jeunes, le motto, c'est qu'il faut qu'ils soient prudents. À certaines heures, quand ils portent les gens, il faut qu'ils fassent très attention. Qui en a porté, quelle destination on doit y aller. Si c'est des endroits non sécurisés, moi ce que je peux leur conseiller, c'est de ne pas y aller. Parce que c'est quand même leur vie qui en dépend.
0: Vous conviendrez avec moi que le problème n'est pas seulement dans le milieu de transport, c'est-à-dire les conducteurs de moto-taxi. Il y en a certains qui consomment ça volontairement, qui font ces mélanges-là. Alors, quel est le message que vous avez à lancer pour que la santé soit préservée dans ce sens?
1: Le message que j'ai à l'endroit de ces jeunes, c'est qu'il faut qu'ils sachent que ces médicaments ont des conséquences sur l'organisme. Je l'ai dit, les conséquences sont claires aujourd'hui. Lorsque vous prenez ces médicaments, c'est vrai, on le prend pour un but, pour être fort, pour aller travailler. Mais il n'y a rien sans rien, parce que ces médicaments, au final, ça vous expose à faire l'hypertension artérielle. Ça vous expose à avoir des problèmes cardiovasculaires, notamment l'insuffisance cardiaque. Ça vous expose à avoir des problèmes rénaux, notamment l'insuffisance rénale. Et lorsqu'on a ces pathologies, ça aggrave vraiment le risque de mourir. Donc vraiment, ce que j'ai comme message, c'est que les jeunes doivent vraiment laisser ces pratiques. Et s'ils ont des difficultés à pouvoir en arrêter, c'est qu'il faut qu'ils s'approchent des hôpitaux et ils exposent leurs problèmes. Je pense qu'on pourra les aider.
0: Docteur Ousmane Sossal Gamarko, je vous remercie.
1: Merci beaucoup. Merci à vous.

0: Dans cette dernière partie, nous recevons Dr. Mauricette Julie Godot, médecin gynécologue et cadre au ministère de la Santé de la Population, pour répondre aux questions de nos auditeurs.
1: Dr. Mauricette Julie Godot, bonjour. Qu'est-ce qui cause l'hypertension artérielle chez la femme enceinte?
2: Bonjour Astrid. L'hypertension artérielle est un sujet délicat chez la femme enceinte. Nous avons trois types d'hypertension artérielle. La première, c'est l'hypertension qui existe déjà avant la grossesse et la femme est au courant qu'elle est hypertendue, elle est déjà sous traitement et elle tombe enceinte. Ça, c'est la première situation. La seconde situation, elle est hypertendue mais elle ne sait pas. Et on va découvrir l'hypertension avant le 4e mois de grossesse. Le troisième type d'hypertension, c'est l'hypertension qui apparaît en fin de grossesse, c'est-à-dire au-delà du 6e mois, et qu'on rencontre souvent chez les femmes jeunes. Et je précise que ce troisième type d'hypertension n'existe que pendant la grossesse, et dès que la femme a accouché, la tension redevient normale.
1: Lorsqu'une personne boit de l'eau Javel par accident ou avec une intention particulière, quelle est la première des choses à faire pour éviter tout danger?
2: Lorsqu'une personne a bu accidentellement de l'eau de Javel, ce qu'il faut retenir, c'est que l'eau de Javel est corrosif, c'est-à-dire ça crée des brûlures dans la bouche, dans la gorge et même dans l'estomac. Mais généralement, pour un adulte, quand on sent l'odeur du Javel, on peut déjà s'arrêter et la quantité qu'on va boire est minime. Mais c'est chez l'enfant qui peut avaler accidentellement ce Javel, ce qu'il faut faire, c'est de laver la bouche et d'amener l'enfant rapidement à l'hôpital pour qu'à l'hôpital, on puisse faire ce qu'on appelle un lavage gastrique. Ne faites pas vomir l'enfant, car ce serait faire passer l'eau de Javel deux fois sur la même structure.
1: La consommation de l'alcool sur une grossesse a-t-elle des conséquences sur le bébé?
2: La consommation d'alcool chez la femme enceinte est une situation délicate, car quand la femme enceinte, quand le sujet normal boit de l'alcool, l'alcool se retrouve dans le sang. Et chez la femme enceinte qui boit de l'alcool, cet alcool se retrouve dans le sang et passe chez l'enfant. Et nous avons le phénomène de ce qu'on appelle souvent des enfants alcooliques. C'est-à-dire l'enfant a consommé tellement d'alcool pendant la grossesse que lorsqu'il est né, souvent il présente des signes de sevrage, c'est-à-dire l'enfant réclame l'alcool puisque l'alcool fait partie de sa vie.
1: Docteur Mauricette Julie Godot, merci.
0: C'est la fin de votre magazine Santé et Séjour. Dans ce numéro, nous avons parlé des conséquences de la consommation excessive de tramadol sur la santé humaine. À la partie technique, c'était les services de Sylvain Nambois, les professionnels. Merci à vous tous de l'avoir écouté. Restez branchés, car la version en langue sango revient tout de suite.
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8: 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Bon, effet secondaire, qui est ce qui est passé si il mouille en. Et puis, effet secondaire, c'est tramadol, c'est immédiat, assez à poisonner, parfois, ménage à la que dé, à la que supporter n'a pas. 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
8: 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A petit ça aussi, on va parler de rein, soit on donne une contracture, soit une insuffisance rénale. Et à parler de ceci, si, à petit ça, si j'ai un petit ou à quoi.
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1: 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Donc, en tant que jeune, il y a force aussi nous a pas utilisé. Mais il fait que moi, je suis en train de faire des choses qui dans le corps. Il y a des choses qui sont en train de se faire. Il y a des parfois, il y a des choses qui dépression. Parfois, il y a des choses qui bien là. Et parfois, il y a des forces qui sont en train de se faire. Force.
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3: Nous sommes dans la communauté Archibongi, sociale qui est en Kusanada. 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
4: 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Ou c'est ni, il faut que tu te dis à côté, à l'imiti, gui, à ce que ça parle, à l'imiti, bien fait, que ça soit voilà, que moi, que tu as la chance, à que mes quoi, ceci, il doit s'y aller, il faut que tu bois, je n'ai pas la

N'importe quoi, tu peux bien faire que Chris Brown là, zéro, il va rien t'en sortir. Nous avons étudié des choses qui ont été menées cap à mon connu sur le terrain. Charlotte dit panda, les gars qu'on a fallu pour pas garder du cœur. Très très bientôt, on va devoir se dire au revoir. On se dit à demain. Si vous passez un très bon mardi.

0: Pourquoi nous sommes aussi engagés sur la guerre avec la parole? Tenez, on a déjà la voix en Afrique. 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
3: Bonjour à toutes et à tous. Les 14 nous signalent qu'il est 10h dans le studio A. Nous allons suivre les informations brèves. Une présentation de Nathan de Saint-Stéphane Ngombe. Bonjour Nathan.
4: Bonjour Jefferson Zigaraba, bonjour à tous nos auditeurs. Bientôt la ville de Bongassou sera électrifiée grâce à l'énergie solaire photovoltaïque. La remise du site de 20 hectares à l'entreprise Siva pour les travaux de construction du champ solaire s'est déroulée la semaine dernière à Bongassou. Ce projet s'inscrit dans le cadre du projet du programme gouvernemental d'accès et de renforcement du secteur de l'électricité. Autre actualité, 4 barrières illégales ont été démantelées avant-hier à Bombari sur l'axe Kwango par une équipe de contrôle déployé dans la région. Parmi elles, une barrière installée au quartier Wabé à Bombari qui était tenue par les éléments des forces armées centrafricaines. 3 autres se trouvaient à Lioto, à environ 85 km de la ville. Hors de nos frontières, des diplomates nigériens et sud-africains se sont rencontrés à Abuja pour discuter des violences xénophobes visant les migrants en Afrique du Sud. Les autorités nigérianes dénoncent le manque de réaction de Pretoria face aux attaques contre les étrangers. Cette rencontre intervient quelques jours après la mort d'un ressortissant nigérien au Cap, dans des conditions ou dans des circonstances jugées suspectes par le consulat du Nigeria. En sport, au football, les éliminatoires de la Sous-Ligue de Kokoro 1, qui se jouent sur le terrain de l'école Niawara, se poursuivent. À 14h, Source du Savoir joue contre FC UK3 et à 16h, FC Somalie affronte Jolie 1. 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
10: 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En tout cas, il y a un gangou. Il y a un petit peu de mère. Ah, je crois qu'il y a un stocké, je crois qu'il est responsable. Je crois qu'il est conscient. 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
11: Oui, bah, nous, je suis seul.
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11: Je suis un peu plus tard, mais je suis un peu plus tard, mais je suis un peu plus tard.
8: Merci.
11: Je suis un peu plus tard, mais je suis un peu plus tard. Je suis un peu plus tard, mais je suis un peu plus tard. Je suis un peu plus tard, mais je suis un responsable. Je suis un peu plus tard, mais je suis un peu plus tard, mais je suis un peu plus tard. Attends, après, on a mis une telle ou à mille, soit ou à mille, quatre fois par jour. Mais je vous ai dit, on va, on a l'onde. Mais nous, on a mis un peu de temps pour la décision de la décision.
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14: 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Il est ça la barre. Et vraiment, un convenance de vivre dans la bague et tout l'eau. À rendre le zonis, ma gars, vrai irresponsable, ma gars, d'arrêter pour assurer le nani. 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Je ne sais pas si je suis vraiment mon santé. 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Problème du manque de connaissances et puis le problème d'information. Il faut être attiré à la salle et dire que c'est vraiment digital à yor, c'est qui est à la salle, un demi digital à Batam, c'est vraiment mon yogi, ceci à Boubamon, là, à ça, c'est mon gars irresponsable, même à d'après, il était à San Denop, il est vraiment à Etimawa.
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0: À vous la parole.
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1: Depuis que papa a été en train de faire, il a changé, il a appelé ma maman, papa, je l'ai changé, il a appelé l'homme, il a changé, mais il a dit que je ne l'avais pas changé. Je tenais à changer les gens, il a été en train de faire, il a été en train de
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Le vieux est trop fort, carrément. À vous de jouer sur Radon de Kiluka, mesdames, mesdemoiselles et messieurs, bonjour et surtout bienvenue dans cette tranche que vous aimez tant. Il est 10h57 ici, dans notre studio. Je rappelle que nous sommes mardi 28 juillet 2026, 209e jour de l'année. On a 156 jours devant nous encore avant d'arriver à la nouvelle année. Que Dieu nous garde, que Dieu protège notre pays. Deuxième jour de la 31e semaine, nous fêtons les prénommés Samson. Le signe du mois, c'est Lion. Le temps est le père de la vérité. Ça veut dire avec le temps, la vérité finit toujours par apparaître. Journée mondiale contre l'hépatite. Une pensée pour ceux qui souffrent de cette pathologie. Que Dieu vous accorde la guérison. Alors, Nina Verdian-Yaroudi, c'est moi au micro avec l'appui technique de Guérémy Amenendi. 10h51 minutes ici, ça veut dire que dans 2 minutes, il sera 11h sur Radon de Kiluka. Et à 11h, nous allons vous inviter à suivre le point d'actualité. Ensuite, nous démarrerons la lecture des vœux d'anniversaire. Karaoke s'en suivra, Mandako à 12h10. La grande édition de la mi-journée à 13h. Et le tout va être bouclé par le dossier du jour. Nous souhaitons joyeux anniversaire à tous ceux qui ont vu le jour un certain 28 juillet. Nous avons le plaisir, l'immense joie de souhaiter joyeux anniversaire à Armando Yangendi, l'homme du débat Patara, qui a un an de plus aujourd'hui. Beaucoup de bonheur à Armando Yangendi. Je ferai Lenny Marie-André Mukidjanga. Joyeux anniversaire à vous aussi. Merveille Kulenge. Joyeux anniversaire à vous aussi. Alors, restez à l'écoute de Radon de Kiluka. Les bonnes choses démarrent déjà.

0: Vous écoutez la zone des Kilouka, il est 11h à Bangui et nous vous invitons à suivre le point d'actualité, une présentation de Emmanuel Sambodifis. Bonjour Emmanuel.
1: Bonjour Nina Vertian Niabodé, bonjour à tous. Des inondations hier à Bangui. Après la pluie, plusieurs habitations se sont retrouvées dans l'eau, dont le 5e arrondissement. Le centre-ville de Bangui et les quartiers Benzvi, Sika Benzvi et Bakundia sont fortement touchés. Totalement dépassés par la situation, les sinistrés appellent à l'aide. Quatre barrières installées illégalement à Bombari dans ces environs ont été démantelées par l'équipe de contrôle déployée depuis plusieurs jours sur le terrain. Il s'agit d'une barrière érigée au quartier Wabé à Bombari et contrôlée par des éléments des FACA ainsi que de trois autres installés à Lioto, à 85 km de la ville sur l'axe Kwango. La 17e édition de la Journée mondiale de lutte contre les hépatites virales est célébrée aujourd'hui. Elle est placée sous le thème « Comprendre la maladie pour la vaincre ». À cette occasion, le ministre de la Santé et de la Population rappelle combien il est important de lutter contre cette maladie tout en montrant quelques pistes d'amélioration au niveau de son département. Football, les éliminatoires de la Soulique de Kokoro 1 qui se joue sur le terrain de l'école Niawara se poursuivent. À 14h, Source du Savoir joue contre FUK 3 et à 16h, FC Somali affronte Jolie 1. 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
1: Tour de contrôle.
2: Ladies and gentlemen,
3: bienvenue à bord. Bientôt nous allons décoller. Les commandants de bord vous demandent de serrer vos ceintures.

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0: mawa bon akanga gitonga so amnia da so mabazo kwa isara ni bo a dire ti la paix bon tonga na mola mo ga isara se atinga ginando mo mal chance aguma wazo awawa Les oiseaux mangent du mil, mais c'est celui qu'on a attrapé en train de manger du mil. On a nommé mange mil. Voilà.

le son a été produit par le studio TGB, par l'ingénieur de son chemin de fer que nous saluons en passant. Et il s'agit d'une production de Shogi, de Didas Sabon. Le titre c'est Chérie Daniel, extrait de l'album Yale de Jemmy Mawabego, la charmante et belle centrafricaine. En plus de sa belle voix, elle dispose d'une beauté physique. Franchement.

15 minutes, nous disons merci à ceux qui pensent à nous et que nos vœux se réalisent aussi. Les vœux d'anniversaire ce jour, nous nous joignons à la famille Yongaya. C'est de Miskine, c'est de Galabadia Boda, quartier Mission. Asewa Bessarin, Alanambage P13, on a légué Boali. Asewa Timbage Damala, la Ticité Rostom. Awara Sewa Ngaya, Molenge Ngaya, Ozana Brian, Oreb Sylviane, Sarah. Papa Ngaya, Mafio Clavier Rabé. Lieutenant police, Nambage CCR. La commissariat central. Maman, Madame Ngaya, Né Bessarin. A voisine, à voisine, Ticité Rostom. A la tout. 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Après l'honneur, le toit Samuel, Israël, Dieu fera Christopher Raphaël. Darlene Destivia. 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

À peine la tranche à vous de jouer démarrée, ils sont nombreux à affirmer depuis boire là-bas qu'ils sont déjà indéquilucatisés, mais franchement, dès le début de la tranche comme ça, vous êtes déjà indéquilucatisés, yish. Et c'est vrai, tenez là la tenez soma. Passez papa là quoi jouer Kaïla. Vrai vieux. Enfin, ce qui est inga tenez, qu'on a des zappes. Bon, allez, allez, que t'en aille, non, qu'on a zappé, ils ont fort. Inga ni bien. Vrai vieux, calmez-y.

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Regardez. 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Quel plaisir de savoir que vous êtes nombreux à nous suivre de partout. Même les centrafricains de

Bah, partie de table de multiplication là. Oui, arrivez-y maîtriser, il y en a peu. Ou avec table de multiplication par 9 ou bien c'est par 6. Ils comprennent bien peu. À ce site, on en a que par 2, ici guide. A que par 5, moi, à Montenet, on en a que. Beni nombre pair à 0. Donc un nombre impair 5 à 6 n'a engagé. Mais si tu en as que 9. Ah là là. A partir de la gotiti d'azo, calmez mon maniba. 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

0: à vous de jouer en Zarana là déjà, ouais. Et ça, en Zarana, c'est la niveau niçois qui est d'assaut. Ça va? Allez, toi, né.
1: Merci, ma.

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1: 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Radio Ndekelou Kaela, il est 11h20 dans les quartiers. Vous êtes nombreux à nous suivre. Nandwala, c'est à la Daosina Mangwaika. C'est à Deyinga, ici, Tene Ibarra, la paix. 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À Langwandwa. C'est Nandwa. Azo Voudambala. À Langwandwa, encore. Azo Timbagi, quartier Ngongono.

0: est tout petit comme ça, mais il est fort, lui. Mais il est fort. Cela témoigne que ce n'est pas la taille qui fait l'âme. Mais il est fort. Ils disent qu'ils écoutent Raton de Keluka depuis lycée Martin Luther King. Monsieur Étienne Kanga, nous vous passons notre bonjour. Les Keluka tisés depuis cité Jean 23, Samuel Andiki Djanga, Ibarra là aussi. Veran Nambagetu Wabe, Ibarra là aussi. Tongi Duvo, Naru Annabelle, Ibarra là aussi. Naboire, dans le quartier gendarmerie, Ibarra là tout. Oui, tu pas trop ça, t'es non. À ça, la recensement, t'as zo. Et puis, zo, qu'on zo, quoi, l'ango, na quartier, sauf si a commencé na première lettre, Irilo. Déjà, là, niveau Mbiga, quartier Mbiga, le Bani. À quartier Vara. À quartier Voudambala. Déjà même qui gazon depuis mina trois quartiers, ouais. Même quartier Votombo, ouais, qui quartier Mbila. Si tu as dans la monde, la préfecture, ça a commencé dans la première lettre, prénom ça la Molanganda. Bisous forcé, Migo Langombi à Vakaga. Vakaga. Tu viens à peine Nana Gribizi. Alexia Félix Angbanja appelle l'angoussa la handa. 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À Kangbia, tiens, Zoa, Zogona, Cordon, souci. A commencer dans la première lettre, tiens, il est là. Zogona. Timbi, forcément. Golangwanda, Vatican. Ou bien à Venezuela. Voilà. Comme on peut l'angwanda, Ande. Nanda. A vous de jouer sur Raison de Keluka, merci.
1: Fritjani, bonne petite pipi. Plaisir, Timba, où tu vas? Donc,

Les enfants veulent aller à l'école. Sûrement qu'on a intérêt. 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Les enfants veulent aller à l'école, étudier dans de meilleures conditions. 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

0: 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À tes villes, à pays. On veut dire un peu langue à Tunisie.
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faire. De marquer notre pause publicitaire. Surtout ne partez pas. Nous reprenons la lecture de votre anniversaire dans quelques minutes.

0: dit.
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0: Evitez qu'il fasse des tenues sortes, tenues en bâtis, tenues en abnazou, à raccord, raccord, sing, sing, ap. Parce que Allah, yinga terrègue. Ça a dit qu'il était tenu dans deux parties à la ouest. Non. Le sol sort un trou. Et puis le yé fangoya biatazou. Yinga ni bien. Et évitez les problèmes là. Évitez un vrai corps à corps. Ça va? Parti sur question, il fait sortir un singe. Ça va? C'est bon? Bon, merci. À vous de jouer sur Radon de Kelouka. Nous reprenons la lecture de vœux d'anniversaire. En tout cas, ils sont nombreux. Les natifs du jour. Nous leur souhaitons joyeux anniversaire. En commençant par qui? Armando Yangenzi. À Radon de Kelouka. Il souffle une bougie de plus aujourd'hui. À Merveille Okolenge. À Moukidjang, Dieu fera de Léni Marie-André. Nas encore.
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0: Carlo, frère de Boussola. Bon, Cartello à Fatima. Yeah, yeah. Cadro Lalo, France. Ou bien un peu Finlande. Bon, la préfecture, ça la gagne. Yes.
1: C'est la petite communion.
2: C'est Biroc, la génial.

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0: c'est bon c'est bon, non? Et ça, c'est un là.

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2: Bara Inge.
1: Tone. Allez, y'a un doigt.
2: Aujourd'hui, comme attend.
1: Aujourd'hui, ouais, d'aller à Tibiawa.
2: Et c'est bien dit, Christian dit qu'il va donner pour moi. Là.
1: Il va donner pour moi.
2: Ah.
1: Bon, d'accord. Alors, négocier, tu pars, tiens, là, ou bien tenez. Alors, négocier, tu pars, tiens, là.
2: Il a...
1: Bon, il est bien à présent, là. Il t'en dit, là, ouais, et puis il s'en a là. Sinon, carte, tiens, là, nique à tenez. Bon, merci. Va bien, Chalani, là, Igwe.
2: Ah.
1: C'est bon.

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0: Tonne Emmanuel.
1: Ça va bien, tonne la carte.
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0: Eh eh, alors wa eh.
1: Il n'a désisté.
0: Eh, le désisté. Ah, bon, après, si ma après, si elle explique, non.
1: Vraiment, mais il n'y a pas de chaleur d'accord.
0: Ah, alors, on a deux autres là. Vous bien passer, c'est un bouton pour toi, la nyongoun.
1: Vraiment.
0: Bien, c'est la nila, après ça, il y a il faut agarrer, ils en a là. Bon, c'est bon, on y va. Malabar spirale, véritable amour.

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0: Et quand des conseillers, malgré les
1: gentils,
0: ils n'ont pas été.
1: Ah, mais quand même, si il y a un message là, passez bien. Aïe, Guiton, tu nous as passé là. Bon, merci. Angba Zono.
0: Merci.

C'est terminé pour aujourd'hui. La première partie de la tranche, à vous de jouer. Merci d'être toujours à l'écoute de Radio Ndekeluka, la radio de tous les Centrafricains. Dans une minute, nous allons suivre le point d'actualité de 12h. Ensuite, nous nous retrouvons à 12h10 dans Mandaku.

0: Avant qu'il y ait les 12 heures sur Radio Ndekiloka également, nous vous invitons à suivre le point d'actualité, une présentation de Emmanuel Sambolifis. Emmanuel, une fois de plus, bonjour.
1: Bonjour Nina Verdian-Yaboudé, bonjour à tous. Encore un nouvel enlèvement de personnes par des hommes armés assimilés aux éléments de la LRA. Ils ont enlevé 14 personnes, dont 3 adultes et 11 mineurs. L'acte s'est produit dans le village Kono, à 5 km de Nzako, sur l'axe Bakuma. L'ONG allemande WHH renforce ses actions en faveur de la paix et de la relance agricole dans la ville de Boire. Elle a réuni les autorités locales, les représentants de la société civile ainsi que les leaders communautaires dans une concertation la semaine dernière. L'objectif de cette rencontre est de promouvoir le vivre ensemble et le développement communautaire. Près de 200 meilleurs élèves issus d'établissements scolaires publics et privés ont été récompensés hier. Ils ont reçu des prix d'excellence offerts par l'Association des femmes centrafricaines dévouées et déterminées FECAD. Football à l'international, poursuite de la première journée des matchs du groupe de la CAN féminine au Maroc. À 18h, la Zambie joue contre l'Égypte, suivi à 21h du match Nigeria tenant du titre contre Malawi. 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

dans l'ordre de Mandako sur Azonde Keluga. Une fois de plus, bonjour et surtout bienvenue à vous tous dans cette émission que vous émettons. Nina Verzani Abodi, sur au micro, avec l'appui technique de Tarsis Banga. Mandako, c'est avec trois sapas toujours. Sapa de la culture générale, sapa de Vnente et celui des sports. 72 à 29 52 52, 75 93 33 33. Ce sont les numéros qui vous permettent de participer à ce jeu radiophonique.

0: Mandako sur Azon de Kieluka, si vous êtes en train de chercher le titre de cette chanson, bah, c'est Lady Ponce qui a chanté Moana Yesu. Rien. Bonjour à l'auditeur qui est là au bout du fil. Oui, c'est l'arrivée de qui? Audi Wada depuis Combattant veut jouer dans Quetzalcoatl. Le Sakwa de la culture générale. D'accord. Vous nous dites dans quel pays se trouve le siège de la commission de la CEMAC? Dans quel pays se trouve le siège de la commission de la CEMAC? Au Cameroun. Dans quel pays se trouve le siège de la commission de la CEMAC? C'est au Cameroun. On vérifie pour Rudy Wada si c'est la bonne réponse ou pas, ordinateur. 3, 2, 1. Apparemment, ça n'a pas marché. Hein? Ça n'a pas marché, Rudy. Il faut revenir. S'il te plaît, oh. Bonjour à l'auditeur qui est là.
1: Allô.
0: Oui, bonjour, c'est l'arrivée de qui?
1: C'est l'arrivée de Silva Dibrine depuis Ndélé.
0: Da Silva Dibrine depuis Ndélé. Bonjour, donc, qui est de Sakwa?
1: Il y a combien de Sakwa, s'il vous plaît?
0: On a Sakwa de la culture générale, le sport et devinette. Vous choisissez lequel?
1: Sakwa de devinette, va.
0: Le Sakwa de devinette, super. On y va?
1: Oui, on peut aller.
0: Voici votre question. Je commence la nuit et je termine le jour, mais je ne dors jamais. Qui suis-je?
1: Je commence la nuit, je termine le jour et je ne dors jamais.
0: Je commence la nuit et je termine le jour, mais je ne dors jamais. Qui suis-je? Non, non.
1: Je dis,
0: revenez Da Silva, à bientôt. Bonjour de ce côté.
2: Bonjour Tanti.
0: Ça va?
2: Ça va.
0: C'est l'arrivée de qui?
2: L'arrivée de Narcisse.
0: Super, Narcisse veut jouer dans qui de ça quoi là? Le Sakwa d'espoir, hein? Bon voilà, vous allez nous donner le nom du plus jeune footballeur récompensé dans l'histoire de la Coupe du Monde de la FIFA. Narcisse. Donnez-nous le nom du plus jeune footballeur récompensé dans l'histoire de la Coupe du Monde. Non, il n'y a pas de proposition pour cette question.
2: Je propose
0: Kylian Mbappé. On vérifie?
2: On peut aller.
0: D'accord. 3, 2, 1. Ça n'a pas marché, hein?
2: Je veux revenir.

0: téléphone sonne de ce côté. Bonjour à l'auditeur qui est là.
1: Oui, bonjour.
0: C'est l'arrivée de qui?
1: C'est l'arrivée de Dibango Mike.
0: Mm-hmm. Pour jouer dans Ketsapa.
1: Je voulais me tourner dans Sapa de Provoir.
0: Le Sapa d'Espoir?
1: Oui.
0: D'accord. Donnez-nous le nom du plus jeune footballeur récompensé dans l'histoire de la Coupe du Monde.
1: Non, je vous propose ça pour vous voir.
0: Ok, on vérifie. Dans l'histoire de la Coupe du Monde, ça veut dire depuis 1930 jusqu'à cette année. Ah ouais. Dans l'histoire de la Coupe du Monde de la FIFA, quel est le plus jeune footballeur récompensé?
1: Ah, dans ce cas, je vais revenir.
0: Ah ben, revenez vite alors. Bonjour, bonjour, bonjour.
1: Nven,
0: c'est moi et vous?
1: Nathan
0: Darko. Il va jouer dans Ketsapa, lui.
1: Le topo est deviné, toi.
0: Ça part des devinettes. Super. On y va?
1: On peut aller.
0: Je suis un ombre. Si tu me retournes, je reste le même. Qui suis-je? Je suis un ombre. Si tu me retournes, même 1000 fois, je reste le même. Qui suis-je? Le chiffre 8. Vous êtes sûr?
1: C'est ma proposition.
0: Ben on vérifie alors. Votre proposition, Nathan Darko, c'est vous?
1: Oui, c'est moi.
0: On y va.
1: 3, 2, 1.
0: Apparemment, vous avez gagné. On est ensemble, merci.

0: c'est Mandako sur Radion de Kieluka à travers la programmation musicale de cette émission. Nous avons voyagé au Gabon. Le titre de la chanson, c'est Muyanga Bamabangi. Bonjour à l'auditeur qui est là, au bout du fil. Là.
1: Bonjour André.
0: Ça va?
1: Oui, ça va bien.
0: C'est l'arrivée de qui?
1: C'est le retour de Rodi.
0: Le retour de Rodi. Mais pourquoi votre retour là n'a pas tardé, hein? Pourquoi? Bon, vous voulez jouer dans Quête Sakwa cette fois-ci?
1: Toujours Culture Générale.
0: Sakwa de la Culture Générale.
1: Oui.
0: D'accord. Dans quel pays se trouve le siège central de la Banque des États de l'Afrique centrale? Rodi, dans quel pays se trouve le siège central de la BAC?
1: Je propose encore Cameroun.
0: Cameroun.
1: Oui.
0: Non, voilà, à part Cameroun, là, vous n'avez pas un autre pays. Tout à l'heure, c'était Cameroun. Ah, maintenant, là, c'est Cameroun. Donc, si vous revenez encore, c'est Cameroun. Hein? Donc, si vous revenez là, ça sera toujours Cameroun. Bon, essayons de vérifier. Hein? Vérifions cette réponse-là. Est-ce la bonne ou pas? Yes, c'est gagné.
1: Retour en colère.
0: Ah, retour en colère. Le siège central de la BAC se trouve à Yaoundé, au Cameroun. Bonjour à l'auditeur qui est là.
2: Bonjour.
0: Oui, c'est l'arrivée de qui?
2: Arrivée de Guido Zao de Bundele.
0: Pour jouer dans Quête Sakwa?
2: Il y a combien de Sakwa, s'il vous plaît?
0: Culture générale, devinette sport.
2: Je préfère les cultures générales, quoi.
0: Sakwa de la culture générale, super. On y va?
2: On y va, s'il vous plaît.
0: Dans quel pays se trouve le siège de la commission de la CEMAC?
2: Le siège de la commission de la CEMAC
0: se trouve dans quel pays?
2: Je pense que c'est en RCA à Bangui.
0: En République centrafricaine à Bangui, la capitale.
2: Oui.
0: On vérifie?
2: Oui.
0: Chap, chap, chap. Vous avez gagné.
2: Super, c'est gagné.
0: Super, c'est gagné.
2: Merci beaucoup.
0: On est ensemble. Merci.

0: à l'auditeur qui est là.
1: Oui, bonjour Enzen.
0: Ça va?
1: Ça va très bien, c'est la part d'Abdesalam Samor de Ndélé.
0: Ah ah, depuis Ndélé, vous voulez jouer dans Ketsapa?
1: Sakwa du sport, voir.
0: Sakwa des sports, d'accord. Donnez-nous le nom du plus jeune footballeur récompensé dans l'histoire de la Coupe du Monde de la FIFA.
1: Il n'y a pas de proposition? Bon, je propose Kouba Sigwa, le petit Barcelonais.
0: Ah, non, vous insistez là. Je dis de 1930, depuis que la Coupe du Monde de la FIFA a commencé, 1930 jusqu'à cette année. Dans l'histoire de la Coupe du Monde. Ok, on vérifie. Est-ce la bonne réponse ou pas? 3, 2, 1. Bon, vous avez vu? Vous avez vu?
1: Ouais, j'ai vu,
0: Revenez alors. On est ensemble. Mandako.

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0: 31 minutes sur Radio Ndekeluka. Si vous êtes déjà passé à table, je vous souhaite bon appétit, tout en vous rappelant que vous êtes au Mandako, l'émission de Radio Ndekeluka, le jeu radiophonique. Cette semaine, nous avons trois sapas. Sapa de la culture générale, celui des devinettes et le sapa des sports. Le titre qui passe, c'est Ikakula la. Ikakula Gigi Timbo. Bonjour à l'auditeur qui est là au bout du fil.
1: Bonjour NBN.
0: NBN, c'est moi et vous?
1: Naomi, si c'est Zale.
0: Ah ah, pour jouer dans quel sapa, Naomi?
1: Culture générale.
0: Le sapa de la culture générale. Êtes-vous prête?
1: Oui.
0: D'accord, puisque vous êtes prête, voici votre question. Dans quel pays se trouve le siège de la Cour de justice de la CEMAC?
1: Pardon?
0: Dans quel pays se trouve la Cour de justice de la CEMAC?
1: Il n'y a pas une proposition. Je propose en République centrafricaine.
0: La Cour de justice de la CEMAC se trouve en République centrafricaine.
1: Oui.
0: D'accord. On vérifie pour qui là?
1: Naomi de PPK13.
0: Naomi de PPK13. Chap chap. 3, 2, 1. Oh Naomi, vous n'avez pas gagné. Il faut revenir.
1: Oui, je veux revenir.
0: À bientôt, l'émission se poursuit. Bonjour, de ce côté là.
2: Bonjour.
0: Vous êtes dans Mandako, c'est l'arrivée de qui là?
2: Serge Obia.
0: Serge Obia, depuis quartier Sanwa.
2: Oui.
0: Ah oui, vous vous prénommez Serge et puis vous avez choisi quartier Sango, donc c'est bien, vous n'avez pas de problème. Bon, je vais dans quel sapa, Serge?
2: Sapa de la culture générale.
0: Le sapa de la culture générale, d'accord. Dans quel pays se trouve la Cour de justice de la CEMAC? C'est sûrement dans les pays de la CEMAC. Dans l'un des pays de la CEMAC, autant pour moi.
2: Je propose le Gabon.
0: La Cour de justice de la CEMAC se trouve au Gabon. Vous êtes sûr que c'est la bonne réponse?
2: C'est ma proposition.
0: D'accord, on vérifie Serge. 3, 2, 1. Aïe, il faut revenir Serge. L'émission se poursuit, à bientôt.

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0: 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Bonjour à l'auditeur qui est là.
1: Oui, c'est monsieur Dango Emmanuel depuis K13.
0: Emmanuel depuis PK13, super. Il veut jouer dans quête ça quoi?
1: De l'espoir.
0: Le sapin d'espoir, hein?
1: Oui.
0: Bon, voilà. J'espère que vous allez donner la bonne réponse à cette question. Qui est le plus jeune footballeur récompensé dans l'histoire de la Coupe du Monde de la FIFA?
1: Le plus jeune joueur.
0: Oui.
1: Il s'appelle Pelé.
0: Vous êtes sûr que c'est la bonne réponse?
1: Je suis sûr.
0: Vraiment, vraiment?
1: Vraiment?
0: Bon, rappelez votre nom, on va vérifier. Rappelez-nous votre nom.
1: Monsieur Dando Emmanuel depuis 4 ans.
2: Il n'est pas dans l'air. 3, 2, 1.
0: Mais vous avez gagné. Ah, vous êtes un champion là. Bravo. Servez-lui là-bas une boule de manioc bien chaude. Voilà, il est fort. Je sais que vous êtes nombreux à être à ses côtés lorsqu'il participait à l'émission. Voilà qu'il a gagné. Donc servez-lui une boule de manioc bien chaude accompagnée d'un bon plat de yabanda. Voilà. Et de l'eau fraîche. Et puis c'est ok. C'est ok comme ça. Le plus jeune footballeur récompensé dans l'histoire de la Coupe du Monde de FIFA, c'est Pelé. En plus d'être sacré champion du monde à 17 ans, il avait inscrit un triplé en demi-finale et un doublé en finale contre la Suède en 2002. Il a été officiellement désigné meilleur jeune joueur du 20e siècle par la FIFA. Comme pour l'instant, il y a lui, il n'y a que lui. En 1958, il a été sacré champion du monde à 17 ans. Pelé. Pelé le Brésil.

0: De Kélouk à midi 40 minutes déjà, ça veut dire que nous sommes sur la dernière ligne de l'émission. Bonjour à l'auditeur qui est là.
1: Bonjour Verdun.
0: Ça va?
1: Ça va très bien.
0: Oui, ça va, j'ai reconnu votre voix. Léni Lalaoui, c'est vous?
1: Oui, c'est ça Verdun.
0: Projet d'enquête, ça quoi Léni?
1: Sakwa de la culture générale.
0: Le Sakwa de la culture générale, ok, on y va?
1: Oui, je suis prête.
0: Bon, vous nous dites... Combien de litres de sang un adulte a-t-il en moyenne dans le corps?
1: Il n'y a pas de proposition.
0: Vous avez le choix entre 6 litres, 5 litres et environ 10 litres. Combien de litres de sang un adulte a-t-il en moyenne dans le corps? Environ 5 litres.
1: Bon, je propose 5 litres, voire.
0: Pourquoi? Pourquoi?
1: Mais c'est ma proposition, Verdun.
0: Non, mais pourquoi vous avez choisi celle-ci? Il y a environ 5 litres, environ 6 litres et environ 10 litres. Vous choisissez laquelle?
1: 7.
0: Hein?
1: Je propose 7 litres.
0: 7 litres?
1: Oui.
0: Donc vous changez 5 litres pour 7 litres?
1: Oui.
0: On vérifie maintenant?
1: Oui, Verdun.
0: On vérifie. 3,
1: 2, 1. Léni. Je vais revenir.
0: Revenez alors. Mandaku. Sur Razon de Kieluka. Ils disent qu'ils nous suivent là-bas depuis Samba. Sur la route de Mbaiki. Bonjour à vous. Écoute Radio de Kéluka depuis péage de Pisa. Bonjour là-bas. À Sekia aussi, nous vous saluons. C'est le nom de José Kegatia.

0: Andame na Otiad, vous êtes sûr?
1: Oui, t'as pas besoin.
0: Vrai, vrai, là.
1: C'est vrai, vrai, là.
0: Ramirez, on vérifie. 3, 2, 1. Yes!
1: Oui, ça a marché.
0: Ça a marché, vous êtes fort. Bravo. La Cour de justice de la CEMAC se trouve à Djamena, au Tchad.

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1: Bonjour, Julien.
0: Waar gaan ze mooi voor, là? Pardon? Boris, on veut jouer dans quel sac-quoi? Le sac-quoi de la culture générale. Combien de litres de sang un adulte a-t-il en moyenne dans le corps? Vous avez le choix entre environ. Allez-y, si vous avez déjà la réponse.
1: Bon, je pense 5 litres.
0: Environ 5 litres.
1: Oui.
0: Vous êtes sûr?
1: Oui.
0: D'accord. Oui. On vérifie pour qui?
1: Ok.
0: Apparemment, vous avez gagné. Bravo depuis le délai.

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vous êtes nombreux à vous interroger, mais qui a chanté cette chanson-là? Qui a chanté ce titre? Il s'agit d'un jeune centrafricain, il vit à Abidjan, en Côte d'Ivoire. Son vrai nom, c'est Cédric Osé-Céodé. Son nom d'artiste, c'est Capitaine Chronos. Voilà. Faites un tour sur sa page YouTube. Non, sa page Facebook, je veux dire. Sa chaîne YouTube également. Et vous allez retrouver ses chansons. Il est midi 50 minutes, Mandako est terminé. Combien de litres de sang un adulte a-t-il en moyenne dans le corps? Environ 5 litres. Le siège de la commission de la CEMAC se trouve en République centrafricaine. Le siège de la Cour de justice de la CEMAC se trouve au Tchad. Le siège central de la BAC, la Banque des États de l'Afrique centrale, se trouve à Yaoundé, au Cameroun. Dans l'histoire de la Coupe du Monde de la FIFA, le plus jeune footballeur récompensé jusqu'à ce jour demeure Pelé, le Brésilien. Il a été sacré champion de la Coupe du Monde en 1958, à l'âge de 17 ans. Nina Verdun, Niabodé, c'est moi au micro, Mandako sur Radio Ndekeluka. Attendez, j'ai oublié. Dans le sac à des devinettes, la bonne réponse était le chiffre 8. On peut le renverser 1000 fois.

celle versée par l'employeur. 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Il est 12h53, préparons-nous à suivre la grande édition de la mi-journée. Je vous propose, en attendant le journal, cette belle compilation de Giovanni.

0: Vous écoutez Radio Ndeke Luka, il est 12h en temps universel, 13h à Bangui, capitale centrafricaine, le journal présenté par Emmanuel Tsambolifis. Emmanuel, bonjour.
1: Bonjour Nina Verdian Niabodé, bonjour à tous. À la une de cette édition, 14 personnes dont la majorité sont des enfants ont été enlevées dans la nuit d'hier par des hommes armés présumés membres de la LRA Anzako dans le Mbumu. À boire dans la Nanamambéré, l'ONG WHH renforce ses actions en faveur de la paix et de la relance agricole dans la localité. Des prix d'excellence ont été remis hier à près de 200 meilleurs élèves des établissements publics et privés, une initiative de l'Association des femmes centrafricaines dévouées et déterminées, FECAD. Football, les activités de la Sous-Ligue du 7e arrondissement ont pris fin dimanche avec la finale de la Coupe. Résultat dans la page sport.
0: Nous ouvrons ce journal avec ce nouvel enlèvement des personnes par des hommes armés assimilés aux éléments de la LRA dans le Mbomo.
1: Oui, Verdiane, 14 personnes dont 11 mineurs ont été enlevées hier dans le village Kono, situé à 5 km de Nzako sur l'axe Bakuma. Selon les habitants, ces prises d'otages limitent les déplacements des personnes et des biens et ralentissent les activités dans la zone. Écoutons une habitante jointe par Symphorien Ludovic Malikacha.
2: Des personnes ont été enlevées hier, 11 enfants, un couple dont la femme est enceinte. Une femme a été kidnappée et son enfant a été remis à son père. Les maisons des victimes ont été vidées de tous leurs biens. Ces faits se sont passés à Konon, à 5 km de Nzako Centre, en venant de Bakuma. Ici, nous sommes dans la brousse et nous vivons dans la peur. On ne peut se déplacer dans ces conditions, même aller chercher le bois de chauffage devient difficile.
0: Dans la Nanamambéré, l'ONG allemande WHH renforce ses actions en faveur de la paix et de la relance agricole à Boire.
1: La semaine dernière, elle a réuni autorités locales, leaders communautaires et représentants de la société civile autour d'une concertation sur la sécurité et la cohésion sociale. Associée à une distribution d'intrants agricoles, cette initiative vise à renforcer le vivre ensemble et le développement communautaire. Correspondance de Belios Benjamin Abou.
3: Au cours de la rencontre, l'ONG a présenté le bilan des activités réalisées sur le terrain avant de procéder à la remise d'intrants au groupement agricole bénéficiaire. Parmi les actions menées figurent la vaccination des géniteurs, la formation des délégués techniques endogènes ainsi que la distribution des matériels de traction animale, notamment 26 bœufs et des charrettes. Godefroy Nyonguru, chef de projet de WHH à Boire.
4: En effet, ces derniers temps, nous avons su que nos participants ont des inquiétudes par rapport à la sécurité par rapport à la présence des groupes armés qu'ils voient dans la communauté et que ça risque aussi de faire un impact négatif sur les réalisations du projet. Mais nous avons voulu l'étendre aussi à d'autres activités. Effectivement, il y a eu des cas de vol des bœufs de trait que nous avions distribués au cours du mois de mars.
3: Les autorités locales ont salué cette initiative, estimant qu'elle contribue au renforcement de la culture de la paix et de la cohésion sociale au sein des communautés. Gassoumi Barkindo, représentant personnel du sultan maire de la commune de Niamelewa.
5: Les conflits qui existent toujours entre eux, dont on peut toujours maximiser les sensibilisations, les médiations, les dialogues entre les éleveurs et les agriculteurs.
3: À l'issue des échanges, les participants ont recommandé au gouvernement de renforcer la sécurisation des communes concernées. Ils ont également demandé à l'ONG WHH de poursuivre son appui aux coopératives et aux groupements agricoles. Joseph Massina, maire de la commune de Béanana.
6: Vraiment, c'est d'aller sensibiliser la population pour que tout le monde doit respecter, promouvoir le groupement dans la commune différente et le maire doit donner la parcelle unique et tout le monde doit respecter pour que notre commune puisse avancer.
3: Selon l'ONG WHH, 104 bœufs ont été distribués l'année dernière à 52 agriculteurs dans les préfectures de Luam, Luampende, Limpende et de la Nanamambéré. Toutefois, l'organisation indique que l'impact attendu n'a pas encore été pleinement atteint, d'où la poursuite des actions d'accompagnement en faveur des communautés. Boire, Pélios, Benjamin Abou, Radio Ndeke Luka.
0: Et puis Emmanuel, des rumeurs font état de l'incarcération d'enfants à la prison pour femmes de Bimbo.
1: Pour démêler le vrai du faux, notre rédaction a mené l'enquête. Christora Jordan Badingbe, vous vous êtes rendu sur place. Quel est le constat ?
7: Oui, le constat est réel. À l'occasion de la journée Nelson Mandela célébrée à la prison de Bimbo par Avocats sans frontières, nous avons bien vu ces deux enfants aux côtés de leur mère. Interrogée, la régisseuse de la maison d'arrêt Clotilde Diadé nous a précisé que ces enfants sont nés en détention.
8: Présentement, on a deux femmes allaitantes, mais les deux femmes allaitantes là viennent de Zemio, l'autre de Birao, arrivées même en grossesse même. Bon, chez nous ici à Bimbo, on a une cellule à part pour les femmes allaitantes et pour les mineurs.
7: L'organisation Avocats sans frontières a mené une étude sur la situation des femmes incarcérées dans plusieurs prisons de Centrafrique. Ce rapport a été présenté hier à Bangui. L'enquête a été réalisée par Maître Claudine Bagazadjini.
9: Ce n'est pas aussi facile de respecter les normes internationales. Pour l'instant, il y a beaucoup de choses à améliorer. Les enfants ne sont pas encore pris en charge par l'État pour leur nourriture. Vous voyez, c'est la nourriture que maman consomme, que l'enfant consomme. Ça, je parle beaucoup plus pour le cas des enfants qui ont déjà dépassé peut-être 6 mois. Mais les nourrissons ne sont pris en compte qu'avec l'allaitement maternel.
7: Que dit la législation centrafricaine? C'est l'article 69 de la loi du 12 avril 2012 fixant le régime pénitentiaire qui encadre la détention des mères avec leurs enfants. Face à cette réalité, le gouvernement multiplie des efforts pour trouver des solutions. C'est ce qu'affirme Salah Dedi Rodouane, directeur général des droits de l'homme et de la bonne gouvernance.
10: Le gouvernement fait beaucoup d'efforts dans ce sens. C'est de protéger davantage la situation des droits de l'homme en République centrafricaine en général, plus particulièrement la situation des détenus dans sa globalité. La loi de 2012 fixant les principes fondamentaux du régime pénitentiaire en République centrafricaine prévoit qu'il y a une limite d'âge, c'est-à-dire de 0 à 3 ans, l'enfant devait avoir l'obligation d'être à côté de sa maman. Après l'âge de 3 ans, l'enfant est séparé définitivement de sa maman et regagne la famille.
7: Un texte de loi resté lettre morte. Selon l'étude d'Avocats sans frontières, cette loi n'a jamais été promulguée depuis son adoption en 2012. Réunis lors de ce plaidoyer, les acteurs judiciaires ont tous réclamé sa promulgation dans les plus brefs délais.
1: Le dossier du jour sera consacré à une enquête menée par Avocats sans frontières sur la situation des enfants détenus en prison dans le pays.
0: Près de 200 meilleurs élèves issus des établissements scolaires publics et privés ont été récompensés.
1: Ils ont reçu hier des prix d'excellence à l'initiative de l'Association des femmes centrafricaines dévouées et déterminées, FECAD. La cérémonie s'est déroulée en présence du chef de l'État, Faustin Archange Touadéra. Alexa Félix Yangbandi.
11: Pour cette 4e édition, les lauréats ont reçu des livres et une enveloppe. Les élèves ayant obtenu une moyenne de 12 à 14 ont reçu 100 000 francs CFA. Ceux qui ont eu entre 15 et 17 de moyenne ont bénéficié de 400 000 francs CFA. Quant aux meilleurs élèves de la terminale, ils sont repartis avec 200 000 francs CFA. Josué Hébron Bagui, élève en classe de première C au lycée Pie XII, est la première lauréate du prix Perspective d'avenir. Ce concours invite les trois candidats à présenter leurs projets et leurs ambitions pour l'avenir.
12: Soulager, c'était une grosse pression de parler devant tout ce public, mais je suis arrivée, donc ça va. Mon projet d'avenir, c'était de devenir ingénieur en IA, en fintech, afin de pouvoir contribuer à résoudre les réalités économiques de mon pays.
11: Samson Biameko, parent d'élève, salue cette initiative. Pour lui, cette récompense montre que les efforts consentis par les élèves et leurs parents portent fruit.
13: Le jour d'aujourd'hui, c'est le jour à jamais inoubliable pour moi, pour elle et pour toute la famille de Biameko. C'est une très bonne initiative. Ce que j'ai dit aux parents, de soutenir leurs enfants financièrement, spirituellement.
11: Cette année, la cérémonie se distingue également par la récompense de meilleurs élèves venus de certaines villes de province du pays. Nelly Guerrendo, présidente de la FECAD, revient sur cette particularité.
14: Vous venez vous-même d'apprécier avec le concours PPA qu'on a organisé comment les élèves s'expriment, présentent leur projet. On voit une nette amélioration, une évolution. C'est ça qu'on voulait présenter au public. Il y a eu beaucoup de participants. Déjà, il y a le concours PPA, il y a les élèves de province qui sont arrivés et on a eu deux majors de prix FECAD cette année. Le lycée Pie XII et le lycée Saint-Charles des garçons et aussi major de tous les élèves qui sont venus de province, qui est une fille de Bossangwa.
11: Près de 200 élèves sont primés cette année pour leur performance scolaire. Selon les organisateurs, cette récompense vise à encourager les jeunes à poursuivre leurs études et à construire des projets d'avenir utiles au développement de leur pays.
0: Autre actualité, Emmanuel, les fortes pluies d'hier ont provoqué des inondations dans plusieurs quartiers de Bangui.
1: Le centre-ville de Bangui ainsi que les quartiers Bensvi, Sika, Bensvi et Bakondia sont fortement touchés. Dépassés par la situation, les sinistrés lancent un appel à l'aide. Bolivis Massambaï.
15: Au centre-ville, l'eau a envahi les abords du siège de la société Télécel, forçant les piétons à marcher dans l'eau. Rencontré sur place, Mathilde exprime sa colère face à cette situation.
16: Les eaux ont envahi une partie de l'avenue Barthélémy Bouganda, empêchant la circulation des personnes et des véhicules. C'est pourquoi nous demandons au gouvernement centrafricain de trouver des solutions durables à ce problème. En particulier, au niveau de Télécel, des mesures doivent être prises, car à chaque pluie, ce secteur est inondé.
15: Pour Patrick, cette situation ternit l'image de Bangui la Coquette et demande au gouvernement de prendre ses responsabilités.
17: C'est très malheureux parce que chaque fois qu'il pleut, devant Télécel les grands cafés, ça devient carrément c'est un fleuve. On ne peut pas traverser, il faut attendre que l'eau, le niveau de l'eau descende pour que les gens commencent à circuler. Ce n'est pas bien, c'est l'image du pays qui est ternie comme ça.
15: Même décor de désolation au quartier Sika Benzvi et Benzvi 2. Ici, les quartiers sont inondés à cause des canaux d'évacuation d'eau totalement bouchés. Au Dilon, habitants du quartier Bakundia en témoignent.
18: L'eau inonde ma maison. En ce moment, ma chambre se trouve dans l'eau. Mes ustensiles de cuisine sont immergés. Je suis en train de chercher du sable pour barrer son passage.
15: Au quartier Sika Benzvi, des maisons sont inondées. Nadège demande que son quartier soit canalisé pour faciliter l'écoulement des eaux.
19: Vraiment, nous souffrons ici. Les eaux envahissent notre quartier. De plus, il n'y a aucun système de drainage. À chaque pluie, les eaux de ruissellement drainent des ordures jusque dans nos maisons. Faute de caniveaux pour les évacuer.
15: Urgence avant les prochaines pluies. Les habitants de ces quartiers demandent une intervention rapide des autorités du pays pour trouver des solutions durables contre ces inondations. Même le centre-ville, pourtant vitrine du pays, n'est plus épargné.
0: On célèbre ce jour la 17e édition de la Journée mondiale de lutte contre les hépatites virales.
1: Cette année, elle est placée sous le thème « Comprendre la maladie pour la vaincre ». À cette occasion, le ministre de la Santé, Pierre Somsé, rappelle l'importance de la lutte contre cette maladie et présente quelques pistes d'amélioration pour son département. Propos recueillis par Astrid de Bonheur-Colingui.
20: Dans notre pays, cette journée se déroule également, comme vous le savez, dans un contexte sanitaire marqué par une épidémie de choléra et un niveau de préparation renforcé face au risque d'émergence de la maladie à virus Ebola qui sévit à nos frontières. Cette année, le thème retenu est « Hépatite, comprendre la maladie pour la vaincre ». Le thème résonne comme un appel solennel à lever durablement les obstacles à l'accès à l'information, des obstacles financiers, sociaux, et systémique, y compris la stigmatisation qui entrave le dépistage des hépatites virales, retarde la prise en charge et empêche la prévention du cancer du foie. Pour faire écho au thème de cette année, nous devons vulgariser la connaissance de la maladie et agir à la racine. Lors de cette célébration, nos interventions vont s'articuler autour des actions suivantes. Sensibiliser et promouvoir le dépistage ainsi que le traitement précoce en mettant l'accent sur les populations à haut risque. Généraliser l'administration de la dose de vaccin contre l'hépatite B à la naissance et renforcer la sécurité des transports fusion sanguine et des injections. Développer l'accès à des services de dépistage et de traitement abordables, intégrés aux soins de santé primaire et élargir l'offre de services intégrés et abordables de lutte contre les hépatites.
0: En sport, les activités de la Soudigue du 7e arrondissement ont pris fin dimanche avec la finale de la Coupe. Petro Sport s'est imposé 2-1 face à Jaguar et remporte le trophée.
1: Disputé sur plusieurs mois, le championnat a réuni 18 clubs. Satisfaits du résultat de la saison, les responsables annoncent plusieurs innovations pour la prochaine édition. Écoutons Lamine Bankatimé, président de la Soudigue du 7e arrondissement, au micro de Nathan de Saint-Stéphane Ngombe.
21: Bien qu'il y avait des difficultés, nous avons lancé le championnat et voilà maintenant nous sommes à terme de notre championnat avec l'engouement de toute la population du 7e arrondissement. Nous avons un sérieux problème des dirigeants, ce qui a fait que sur 19 clubs, il y a un club qui s'est désisté, faute des dirigeants. Dans le 7e arrondissement, il y a beaucoup de personnes, il y a beaucoup des autorités, il y a beaucoup de responsables qui sont là mais qui ne nous prêtent pas main forte. Donc j'aurais souhaité à ce que vraiment les autorités, que ce soit les dirigeants, que ce soit les responsables qui sont dans le 7e, puissent appuyer le football pour le le développement du 7e arrondissement. Et le football du 7e représente vraiment un grand circuit dans le football centrafricain. Parce que bon nombre des jeunes issus de la sélection nationale sont ressortissants du 7e arrondissement.
0: Et puis les éliminatoires de la Sous-Ligue de Kokoro 1 qui se jouent sur le terrain de l'école Niawara se poursuivent.
1: À 14h, Source du Savoir joue contre FUK3 et à 16h, FC Somali affronte Joli 1. Du côté de la Sous-Ligue de Lakwanga, c'est la 5e journée qui démarre aujourd'hui. À 14h, FC Tingowa joue contre Aigle Royal et à 16h, duel entre FC Bagdad et Il Mbongoussoa.
0: Foot à l'international, Emmanuel, poursuite de la première journée des matchs de groupe de la CAN féminine au Maroc.
1: À 18h, la Zambie joue contre l'Égypte, suivi à 21h du match Nigeria, tenant du titre contre Malawi.
0: C'est la fin de ce journal en français préparé par l'ensemble de la rédaction. Merci à vous de l'avoir écouté. La version Sango, c'est tout de suite.
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0: 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Le dossier du jour. Dans ce dossier du jour, nous recevons Claudine Bagazadini, avocate au barreau de Centrafrique, au micro de Christoie Jordan Badingbe. Elle revient au top pour moi sur une enquête initiée par Avocats sans frontières sur la situation des enfants détenus en prison.
18: Maître Claudine Bagazadini, bonjour.
19: Bonjour.
18: Vous avez présenté les résultats sur une étude, encore une enquête, faite sur la situation des enfants, des détenus en détention. C'est dit qu'il y a aujourd'hui des enfants qui vivent avec leur maman dans des prisons en RCA.
19: Merci beaucoup, monsieur le journaliste. J'ai présenté tout à l'heure le résultat d'une consultation qui m'a été confiée concernant les conditions de détention des femmes avec leurs enfants. C'est-à-dire que les femmes qui ont été, par exemple, placées sous mandat de dépôt, mais en étant avec leur bébé. Comme aussi, il y a eu des femmes qui ont été placées sous mandat de dépôt en état de grossesse, mais en attendant l'instruction qui continue son cours, ces femmes ont eu à accoucher en prison. Donc, c'est le résultat de cas concernant les conditions de détention de ces enfants aux côtés de leur maman.
18: Vous avez recensé ces enfants dans quelle ville ?
19: Bon, vous savez que ici, pour chez nous, en République centrafricaine, il n'existe qu'une seule prison pour femmes, c'est la maison d'arrêt de Bimbo. Et dans cette maison d'arrêt de Bimbo, il y a l'espace réservé, les cellules réservées pour les femmes qui sont sans enfants, et il y a une cellule qui est réservée pour les femmes détenues avec leurs enfants. Mais en dehors de cette expérience à Bimbo, dans les autres villes de Bangui, il n'existe pas une prison spécifique pour femmes. Mais néanmoins, il existe par exemple, je donne la maison d'arrêt de Bambaki, qui faisait partie de ce modèle. Il existe, je ne sais pas si je peux dire, un quartier réservé à part pour les femmes détenues. C'est-à-dire les hommes sont à part, les femmes sont à part, les enfants sont à part. Mais ce modèle de Mbaki, j'ai aussi cherché à avoir des informations à Boire et à Bombari, et c'est le modèle. C'est-à-dire une seule maison d'arrêt, mais avec des spécificités, des quartiers spécifiques. Il y en a pour femmes, il y en a pour enfants, il y en a pour hommes. Donc dans tous toutes les maisons d'arrêt, en dehors de ce qui est à Bangui, il y a des casiers, il y a des cellules spécifiques pour femmes séparées des hommes. Mais ces femmes sont mélangées avec les enfants.
2: Mais vous avez été sur le terrain avant de présenter le résultat. Aujourd'hui, on se pose la question, est-ce que les droits de ces enfants sont respectés?
19: Bon, j'ai été sur le terrain. J'ai été sur le terrain à la maison d'arrêt des Bimbo. Et à Boire, j'ai eu un interlocuteur qui m'a donné des informations. Et en même temps pour la maison d'arrêt de Mbaki. Et entre-temps, j'ai eu à échanger aussi avec le père, les responsables au niveau du régisseur de Bimbo, la greffière de Bimbo. J'ai aussi échangé avec le directeur de service pénitentiaire pour savoir un peu comment les choses se passent. Donc j'ai été sur le terrain. Bon, quant à la question de savoir si les droits des enfants sont respectés, vous savez, ce n'est pas aussi facile. Hein, ce n'est pas aussi facile de respecter les normes internationales. Mais bon, pour l'instant, il y a beaucoup de choses à améliorer. Les enfants ne sont pas encore pris en charge par l'État pour leur nourriture. Vous voyez, c'est la nourriture que maman consomme, que l'enfant consomme. Ça, je parle beaucoup plus pour le cas des enfants qui ont déjà dépassé peut-être 6 mois. Mais les nourrissons ne sont pris en compte qu'avec l'allaitement maternel.
2: Est-ce que la loi centrafricaine parle de cette situation, des enfants détenus avec leur mère?
19: Exactement. Il y a une loi qui fixe les conditions. La loi, en fait, qui a été adoptée, je crois, en 2012, qui parle des conditions de détention des femmes. C'est une loi centrafricaine. Cette loi parle des conditions, c'est-à-dire en ce qui concerne la santé, en ce qui concerne de créer un espace pour permettre à l'enfant qui commence à ramper, à pouvoir avoir un espace, un enfant qui a eu 1 an, d'avoir un espace où elle peut jouer, elle peut s'amuser. Parce que le principe est que l'enfant n'est pas condamné avec sa maman. L'enfant est accompagné avec sa maman parce que vu son âge, ce n'est pas contre la loi d'enfermer la maman avec son bébé. Ce n'est pas interdit parce que l'enfant a besoin de téter, d'allaiter le lait maternel. Il y a l'affection maternelle entre mère et fille qui existe. Mais maintenant, le problème qui est là, c'est que dans les recommandations, il va falloir que nous essayons de voir avec le politique comment fixer l'âge maximum auquel l'enfant peut rester en prison aux côtés de sa maman et de chercher des mesures alternatives, c'est-à-dire voir dans quelle mesure quelqu'un de la famille peut prendre l'enfant ou bien même les familles d'accueil.
2: Mais maître, quel risque encourent ces enfants lorsqu'ils sont détenus avec leur mère en prison?
19: Bon, pour les nourrissons, il n'y a pas trop de risques, mais lorsque l'enfant arrive par exemple à l'âge de 1 an, 2 ans, si la maman est condamnée pour une longue durée, l'enfant ne peut pas, par exemple, à partir de 2 ans, l'enfant doit être dans un autre régime. Parce que, bon, il faut que l'enfant soit épanoui. Or, si l'enfant, même à l'âge de 3 ans, 4 ans, 5 ans, est en prison, l'enfant risque de ne pas parler vite, l'enfant risque d'avoir de problèmes psychologiques, traumatisme, stressé, et puis le langage va être bloqué, et il y a aussi la discrimination, il y a la stigmatisation, il y a beaucoup de choses qui vont rentrer en ligne de compte par rapport à l'épanouissement de cet enfant.
2: Des recommandations ont été émises à la suite de votre présentation. Qu'est-ce qu'on peut savoir de plaidoyer que vous faites par rapport à cette situation?
19: Bon, il y a beaucoup de recommandations qu'on a demandées. Il y en a à court terme et à long terme. Mais la substance est que nous avons adopté les normes internationales, nous avons intégré dans notre législation interne. Ce qu'on nous demande, c'est l'application, de rendre ça effectif.
2: Maître Claudine Bagazadini, Radio Ndekeluka, vous remercie.
19: Je vous remercie.
0: Ah oui, vous venez de suivre Claudine Bagazadini, avocate au barreau de Centrafrique, que nous avons reçue dans notre dossier du jour. Au micro de Christois Jordan Badingbe, elle est revenue sur une enquête initiée par Avocats sans frontières sur la situation des enfants détenus en prison. Ne partez pas, dans quelques instants, la version en sango.
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les après-midi de Radio Ndekiluk avec cette fraîcheur. Nous sommes très ravis de vous retrouver comme ça sur les 100.9 FM, les www.radiondekiluka.org pour ceux qui nous suivent depuis notre site internet et aussi les 572 du bouquet Canal+. Bel après-midi à tout le monde. Après la grande édition de la mi-journée, nous voici dans les après-midi de votre radio. Appelez-moi Ursula Merveille Mivala. Et la technique est assurée par Sylvain Namboa, Tarsis Banga. Ils sont tous là comme ça. Toute une complicité sur Radio Ndekiluka. Nous vous rappelons qu'aujourd'hui nous sommes mardi 28 juillet. Les prénommés Samson sont à l'honneur. Dans quelque part vous portez ce prénom Samson. On ne sait pas si ça existe seulement dans la Bible, mais sinon, quelque part il y a des prénommés Samson. On ne fait pas tourner la roue. On dit que le temps est le père de la vérité. Avec le temps, la vérité finit toujours par apparaître. Vous êtes d'accord avec nous, n'est-ce pas? C'est l'adage du jour. 13h46 sur Radio Ndekiluka. Bon, nous célébrons la journée mondiale contre l'hépatite. C'est la soukosekema d'Afon Ndekiluka, d'Afon Tissiri Natuma Ingon, de Dende sur la Dasso. 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

14h47 minutes. Ah, il y a un bio qui la merveille, mais voilà, parce que son moment, beaucoup en doute, c'est un machine nigue, soit que Sylvain en boîte à 6 banga. J'ai quoi bébé comme il t'aime. On a fouillé parmi les anciens disques comme ça pour vous sortir. J'ai déposé les clés de Jocelyne Lapille.

commencer avec les souhaits d'anniversaire sur Radio Nekiluka. Nous sommes dans la famille Ngaya, Ameskine, la famille Ngaya Galabadja, la famille Ngaya de Bouda, quartier Mission, de Bessarin, P13, route de Boili, de Damala, cité Rostom, et la famille Ngaya, les enfants Ngaya, Ouzana, Brian, Oreb, Sylviane et Sarah également, Papa Ngaya, Mafio, Claver, Abbé. Pam Ngaya Mafio, Claveur Abbé, lieutenant de police à la CCR, au commissariat central, à Tosso. Maman Ngaya, Nébé Sarin, les voisins, les voisines de quartier Cité Rostand. Alors qu'au quartier, quoi la cité, quoi la nazise. Ah, personnel tout, c'est radio. À Fernand Gatoran, au cas Fangai Radio n'a plus de. En tout cas, aujourd'hui, tout n'engagne pas tes zones. Matanga, donc on engaya Mafio Abdias, bien heureux verront. Aujourd'hui, Abdias bien heureux verront Ngaya Mafio à un an de plus. Bon bisous, dit papa, petit frère, petit fils, ami, Ngap. On va pas déposer les clés de la présence, moi.

pour ne pas vous laisser dans la tristesse, raison pour laquelle on a choisi de travailler pour vous. Nasa Siwa Gounede, Tristan Samuel, Jimima Gracia, Christophe Asiwa Crépayo, Crépayo Marie-Blanche, Prisca Nadège, à maman Viviane Solange, Elodie, Chanel Kwada, mi connaissance à épouse. 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Comment ça?

0: l'occasion de son anniversaire, la famille Mosindade, Bingba, son papa Marcel, Roger Mosindade, sa maman Cynthia, papy Bosco et puis mamie Léa, maman Latifa, Glenn, Muriel, Verdiane, Maminou, ses sœurs comme Josiane, Carmela. Bon, ils sont nombreux, hein. Il y a également ses frères chérubins, mon bonheur, le roi prince Rougela. Alexandra d'Israëla, Magdala, les membres de la fraternité Simon de Sirène, souhaitent joyeux anniversaire à leur bébé, leur petit-fils. Marcel Roger, deux, Dieu le veut, Mosindade, joyeux anniversaire. Au tout petit de la famille Mosindade, joyeux anniversaire à Delia Donosio, la fiancée de qui? De Dana Chancel. Ah, bah, partie Zola. Delia Donosio, joyeux anniversaire à vous. Hein. Gap, hein. 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Pour
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0: 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depuis Radio Ndekiluka. À quoi t'es zone matanga dungwa na tagbali vani itiel ayagulo fagba. Voilà. Joyeux anniversaire à vous, hein, tagbali vani itiel alias fagba. Delia Donosio, la fiancée de Dana Chancel. Joyeux anniversaire.

0: choisi de rester avec vous parce que vous aimez Radio Ndekiluka. Bon, voilà.
1: Ne rentre pas chez toi ce soir.
0: Ah. 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

Attends, tu joues la langue dans la montagne. Bien pour le groupe de la masse. John Peter Namco et ses gendarmes de la 32e promotion. En tout cas, joyeux anniversaire à vous. À l'occasion de son anniversaire, les familles Umberebou, famille Umberebou, les Bou, Benguia, Pamala, les frères Zitap, Warren, Lunel, les enfants Luciana, Ilura, Novila, Joël et sa maman, les Bou, Gertrude. Souhaitez joyeux anniversaire à leur fils, leur frère, leur ami Maka Bodé, Samson Raoul. Joyeux anniversaire à vous. Dans ce qui est sûr, reste encore les souhaits d'anniversaire ici. On va se retrouver après le point d'actualité de 14h. 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

0: Merci de choisir Radio Ndekelo car vous êtes pile à l'heure, il est 14h et c'est l'heure de faire le tour de l'actualité avec Emmanuel Samboulifis. Emmanuel, bel après-midi.
1: Bel après-midi, Ursula Merveille Mivala. Bel après-midi à tous. Encore un nouvel enlèvement de personnes par des hommes armés assimilés aux éléments de la LRA dans le Mbomo. 14 personnes, dont 11 mineurs, ont été enlevées hier dans le village Kono, situé à 5 km de Nzako sur l'axe Bakuma. Dans la Nanamambiré, l'ONG WHH renforce ses actions en faveur de la paix et de la relance agricole à Boar. La semaine dernière, elle a réuni autorités locales, leaders communautaires et représentants de la société civile autour d'une concertation sur la sécurité et la cohésion sociale. Associée à une distribution d'intrants agricoles, cette initiative vise à renforcer le vivre ensemble et le développement communautaire. Hors de nos frontières en République démocratique du Congo, l'épidémie de Ebola continue de progresser. Selon le dernier bilan publié par le gouvernement congolais, le nombre de cas cumulés a atteint 3200, dont 1405 décès. Des 26 provinces du pays sont actuellement touchées. Des chiffres qui se rapprochent de ceux enregistrés lors de la pire épidémie d'Ebola connue en RDC. Football, la cinquième journée des matchs de la Sous-Ligue de l'Okwanga démarre aujourd'hui. En ce moment, FC Tingowa joue contre Aigle Royal. À 16h, FC Bagdad affronte Il Mbongoswa. 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

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père sac batillé sur ça bien parce que ce que vous voyez maintenant profiter de la vie là c'est le produit fini. Voilà, ça y est, ça a tout déjà. Là, la moite est ninzazo, donc mon corps est torturé. 14h05 sur Radio Nekido Kanata, c'est wa bison, c'est wa Gonda Koyo, Amongé Saint Amour, Espérant, Jean-Cy, Gloria, Nolan. Génial. Excellent, quoi, d'Abaya Nada, Naomi, quoi, da La Rosa, da Johnny, da Sandra, da Dorcas, da Mexon, da. 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Ganda, Ganda Koyo, Israël Joas, précieux André. Ganda Koyo, Israël Joas, précieux André, joyeux anniversaire. Dans la famille Gazi, depuis Bossambélé, Passara Agobongo, Yangé Yafou, Maman Passara Marin, la baronne, Passara Rosalie, Mathilde Papa, Ningatoli Joseph, Cyril, c'est comme ça depuis Radio Nekiluka. Et puis ses frères King, Fabélé, Sarah, Banja, Merveille, Divin, Esther, Dodo, Ndega, Matondo, pour souhaiter joyeux anniversaire à Gazi. Fridoula, ou bien c'est Gazi Frida Trifène. Ah, un homme de plus aujourd'hui, c'est une grâce, une bénédiction, joyeux anniversaire. À l'occasion de son anniversaire, la famille, on dit quoi? Mireille, Oswald, Gilles, Lionel, Elodie, Mylène, ta voisine, Chimène, Sadia également, Louange, Lima, Isénias comme exaucé, Déborah, et qui encore, ils sont nombreux comme ça. Il y a Sylviana, il y a Bienheureux, il y a aussi Yann. Les enfants Moutia, Jean-Luc, Jean, Jean-Jacques Moutia. Au quartier Sika, deux pour souhaiter joyeux anniversaire à leur maman et leur cousin. Madame Yambisi, on dit quoi, Rosie? Et on dit quoi, Rosie Simplice? Ou bien c'est Yambisi, on dit quoi? Rosie. Et on dit quoi, Rosie Simplice? Et non, toujours, c'est un gap double anniversaire. Betty Matanga Dumonata, c'est wa Batera, c'est wa Kamaya, c'est wa Mbalea, c'est wa Kuduma, Papa Francis Batera, Maman Erika Pénélope. Et Kamaya, Katenzun Matanga Dunga Mongeta Francisca, Annelise, Janice Batera, Francisca Annelise, Janice Batera, joyeux anniversaire. Et comme ça. Notre souhait d'anniversaire dans la famille Elion, Sarah Kondi, Maman Pavel, Sandra Elion, Papi Dieu béni Elion, Mamie Solange, Sarah Kondi, la famille Elion, et puis tout le monde comme qui, Elionor, Honoride, Sarah Kondi, les tantes, les cousins, les oncles, et puis ses collègues du complexe Don Bosco, ses amis et connaissances, pour souhaiter joyeux anniversaire à qui? Et leur collègue Dieu fera Léni Marie-André Moudika Monkey Jong. Léni Marie-André Moudikong. En tout cas, dans la famille Mouki Jong, joyeux anniversaire à elle. Ah. Asiwa Maniou, Asiwa Nico. Et pas qu'on aurait été autant Mia, Mayel, Samuela, Olive, Risnel, Christopher, Alban, Bienheureux, Maman Grâce, Martial. Et pas qu'elles ont encore Providence, Ada, Oncle, ni tout. Azona, Bani, Oncle, Namamini, tout. Clarisse, Chantal. À cette zone, Matanga, Dungona, Estras, Fresnel, Goué. Estras, Fresnel, Goué. Plein de succès. En tout cas, longue vie à vous. J'ai terminé les souhaits d'anniversaire comme ça sur Radio Nekiluka. Joyeux anniversaire à Tagbali. Vani Itiel, on l'appelle Fagba. Un nom de plus aujourd'hui.
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Grâce à la coopération agissante entre le gouvernement centrafricain et la Banque mondiale, la Direction générale de l'énergie centrafricaine (Enerca) a l'immense plaisir de rappeler qu'elle met à disposition des kits de branchement subventionnés basse tension 2 fils et 4 fils au prix exceptionnel et unique de 5000 francs CFA seulement. Pour bénéficier de ces offres exceptionnelles, vous êtes invité à vous présenter à la direction commerciale de l'Enerca muni d'une copie de pièces suivantes: carte d'identité nationale, passeport, acte de naissance, permis de conduire, identité militaire. La direction générale de l'Enerca vous invite par ailleurs, dans le cadre de cette opération, cette direction qui vous invite, ceux qui souhaitent plutôt formuler des réclamations sont invités à se présenter sans délai à la direction commerciale, précisément à l'unité relations clients, en vue d'être prise en charge. Madame le maire de la ville de Bangui informe les populations de tous les arrondissements et particulièrement celles qui sont riveraines au site de l'école Koudoukou, l'école Benzui, normale supérieure, espace Semak, école Gotoro, école Saint-Paul, école Galabadja, du rond-point Alimbongo, croisement à Marabena, du marché des Dengues, marché Kassai, hôpital Amitié, carrefour Tiringoul, de l'hôpital communautaire Maison des Jeunes Taouka, Maison des Jeunes Galabadja, terrain de football Guémouara, l'espace devant l'ONEM, ainsi que les zones situées aux abords des collecteurs Kokoro, Bouagba, Kwanga, son marché Fou, avenue des Martyrs, avenue Kadhafi. Qu'il sera réalisé une étude d'impact environnemental et social et un plan d'action de réinstallation des personnes qui seront affectées par les travaux du projet de ville inclusive et résiliente. À
cet effet, du 28 juillet, c'est-à-dire à partir d'aujourd'hui jusqu'au 6 août, une équipe de consultants de bureau du bureau CERF Burkina, mandatée par le projet Provir, procédera à l'organisation des campagnes d'information, de sensibilisation et de consultation publique avec les parties prenantes, à l'identification des enjeux, des risques et des impacts sur le plan environnemental et social, au recensement des personnes installées dans les emprises des sous-projets, à l'inventaire et à l'évaluation des biens impactés, à la collecte des données et informations relatives à la mission. La date du 6 août est fixée comme une date butoir, marquant le début du recensement des personnes impactées, de l'inventaire et de l'évaluation des biens affectés par le projet. Passé cette date, toute personne qui viendrait à s'installer dans les emprises des sous-projets ou toute personne déjà recensée qui y réaliserait de nouveaux investissements ne sera pas éligible à une compensation. Pour toute autre information complémentaire, s'adresser aux mairies des arrondissements 3e, 4e, 5e, 7e, 8e concernés. Madame le maire de la ville de Bangui s'est compté sur la bonne compréhension de tous et prie de bien vouloir réserver un accueil chaleureux à l'équipe de consultants.

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3: Bel après-midi Ursula Merveille Mivala, confort d'écoute à tous. Encore un nouvel enlèvement de personnes par des hommes armés assimilés aux éléments de la LRA dans le Mbomo. 14 personnes dont 11 mineurs ont été enlevées hier dans le village Konon, situé à 5 km de Nzako sur l'axe Bakuma. Selon les habitants, ces prises d'otages limitent les déplacements des personnes et des biens et ralentissent les activités dans la zone. Près de 200 meilleurs élèves issus des établissements scolaires publics et privés ont été récompensés. Ils ont reçu hier des prix d'excellence à l'initiative de l'Association des femmes centrafricaines dévouées et déterminées, FECAD. La cérémonie s'est déroulée en présence du chef de l'État, Faustin Archange Touadéra. Les travaux de la 26e session extraordinaire de la carte rose de la CEMAC ont démarré hier à Bangui. Pendant 5 jours, les représentants des 6 États membres vont évaluer ce système 30 ans après sa création et examiner ses textes juridiques. Objectif, faciliter la libre circulation des personnes des biens dans l'espace CEMAC. Football à l'international, poursuite de la première journée des matchs du groupe de la CAN féminine au Maroc. À 18h, la Zambie joue contre l'Égypte, suivi à 21h du match Nigeria contre Malawi. 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
3: Madame.
2: A pensé quoi à Kangawa? Vacances n'a pas passé toi.
3: A passé une journée.
2: A pensé, dis-moi, pour t'en apporter encore après. Dis-moi, quelle heure tu es facile?
3: Dis-moi, la heure est 8h.
2: On a jusqu'à 8h. Si mon quête est tontine, si mon londa est eu, mon palin de paix.
3: Amen, bisous, et à 7h, je suis balé de mes secours pour ma balade.
2: Voilà, ma wagon qui est à copoti, petit déjeuner là, mon secours.
3: Je crois que c'est un copoti.
2: Et pas vous, là, ma.
3: À vous, bien.
2: Vous allez faire mon soukangon?
3: Maman.
2: Njoni. Et puis, quand on tient à mon sac, on est sûr qu'on a d'encore à personne qui tient à mon sac, mingi.
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2: 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À 11 heures, qui t'accompagnons, ce qui fait des Mariana Glorieuse Mbakamandia, le qui a 8 ans, le qui a classé 6ème, Nangusu, Nadamana, Ngombeti, Favek, Nangotere, Itena, la Kikereke.
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Cet après-midi, c'est entre vous et nous comme ça sur Radio Ndikiluka. 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
3: 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Si tenez, Azuni a payé à respecter le code de la route, mais il y a population qui m'a encore ma Congo Igozan, d'autres qui sont cani. Et puis pire encore, avec des différents tricolores. Ma bagore, d'autres deux tenez ça intéressant à ma bain.
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0: 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Mais qu'est-ce qu'il faut ici?
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0: Mais c'est ça. On ne faut pas le mikongo ici.
3: Atene ma Congo, Mikongo, Mikongo.
0: Mais écoute, Mikongo, c'est ça. Mikongo, tu veux quoi? Hein? Je lui ai donné une place là-bas. Elle et ma femme, Kikinou, mais toi là, tu fais quoi ici, Kikinou? Hein?
1: Papa, je vole Mikongo.
0: Tu voles Mikongo ici, tu es une petite fille. Hein? Mais normalement, si elle passe sur la route comme ça, et une voiture va la percuter.
3: Surtout dans le croisement, surtout dans le croisement. Autant que tu veux ton nez. Hein?
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0: 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Atamble ton jour où tu as gâté l'eau. Amato quoi gâté l'eau.
2: A vélo.
0: A vélo, baba, c'est à poussou. J'ai ajouté tout à l'heure, c'est comme si l'Italie avait tapé chaud.
3: Non seulement, à soi, il caille une attaque garazo. À la salle, il t'a dit en garana, il n'a dit en gorni, à la kir n'a peco, à la salle, il y a un bataille en. Parfois, soit qu'à vous dire qu'à la salle, vous cassez un dotilégué. À la salle, il caille pendant la banane, il doit caille un dotilégué. Anjo, il y a un dotilégué.
0: Mais tu es un chambre pour une contact bata.
3: Oh là là.
0: Mais non, courage, mais t'as une chatte, non, courage, mais tu es huitième chant. 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
0: 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Un peu de respect.
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3: Amuye. Hein?
0: C'est une gui,
4: J'avais là.
0: Mais voilà.
4: Eh, ça pas. Mais il va là la vie. Ton ami encore, mais quand il pas encore assez quand moi je n'ai dit fait pour la minale.
3: Ah, quoi c'est une gui,
4: mais quand. Ah, tu connais d'autres que ton
0: frère. Ouais, pas gouré et que tu ne rentres à la maison vite.
4: Ah, qui n'a dit
0: gars. J'ai la tirer à vous faire à la maison. Et la tirer à la maison.
3: Yeah.
0: Voilà.

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Il faut la deux fois là où c'est quoi le diapo à terre, les gars. Voilà. Est-ce que le est tombé là-haut? Est-ce que le la est tombé là-haut? Est-ce que le dupé est tombé là-haut? Moi, comme un caillou, tous les ongles dans d'autres lits, mon zombie, toi, ça, ma belle. Hein? Mon bon, on vit sur mon caillou. Voilà. Et les catérans d'Alta, où c'est capable, quoi?

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Hein. Ah.

0: tout cas, 15h50 minutes déjà sur Radio Nekiluka. Il est temps maintenant de retrouver encore une fois de plus Elvire Kentombe pour la chronique Accident domestique.
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2: Bonjour et bienvenue dans Accident domestique. Aujourd'hui, parlons un peu des dangers du mélange de l'eau de Javel et acide. Nous allons parler d'un geste qui peut sembler anodin, mais qui est en réalité extrêmement dangereux. Beaucoup de personnes, en voulant nettoyer plus efficacement, mélangent différents produits ménagers. L'un des mélanges les plus risqués est celui de l'eau de Javel avec un produit acide, comme le vinaigre ou certains détartrons. Pourquoi ? Parce que ce mélange libère un gaz toxique. Le chlore, invisible, il peut provoquer des irritations graves des yeux, de la gorge et des poumons. Dans les cas les plus sérieux, une simple inhalation peut entraîner des difficultés respiratoires et nécessiter une hospitalisation. Le problème, c'est que ce type d'accident survient souvent dans la cuisine ou la salle de bain. Les lieux clos où la ventilation est limitée. Quelques secondes suffisent pour que l'air devienne dangereux à respirer. Alors, retenez bien ce conseil. Ne jamais mélanger l'eau de Javel avec un autre produit ménager. Utilisez-la seule et toujours avec des gants et une bonne aération. Et si vous cherchez une alternative plus douce, le vinaigre blanc ou le bicarbonate de soude peuvent être utilisés séparément sans danger. Un petit geste de prévention peut éviter un grand accident. Prenons soin de nos maisons.

0: Profitez pas aussi pour beaucoup danser parce que vous allez vous allez vous laisser emporter. Vous allez même oublier qu'on est sur Radio Ndekelu. Quand à un moment donné la chanson va s'arrêter, comme ça vous allez dire oh, nous ne sommes pas à la discothèque. Notre tonton Wesh vient d'arriver comme ça. Lui c'est Christo Chanel des Mango à Wesh. Bel après-midi.
1: Wesh, bel après-midi, tante Ursula.
0: Ça va?
1: Wesh, ça va et vous?
0: Ah, super.
1: De quoi?
0: Côté, ça va. Quand il fait frais comme ça va.
1: Oui, la température, ça va.
0: Mm-hmm, parce que nous, on n'aime pas la chaleur.
1: Vous voyez, non?
0: Alors, pour aujourd'hui, vous allez gérer comment, Wesh?
1: Aujourd'hui, on va aller chez nos frères de Bombari. Donc, on va échanger avec Dieu Merci Goga, qui se trouve en ce moment dans la ville. Mm-hmm. Alors, il a réalisé une émission Musique Attitude avec les jeunes chargeurs et des chargeurs aussi de la zone. Donc, on va échanger avec eux.
0: D'accord, il n'y a pas de souci. Et puis depuis la Waka aussi, on leur fait un coucou, wesh.
1: Ouais, ça c'est important. Ils vont être à la une. Et la partie dans centre, wesh, comme vous le savez, c'est, ça sera, ouais,
0: un peu chaud, quoi.

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Apprends seulement. 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Voilà, Pikango patarana la. En dessous quoi les dessins la maïsoun de Kiluka. Bambo, toi-même tu connais. Restar, stabilité. La stabilité. On est stable là. Qu'est-ce que toi-même tu crois? Aïe aïe aïe, écoute ça.

C'est le moins que Docteur Yaruna qui est arrivé à la mélodie Pimbeti Loso. Mon gars, tu me vrai texte sur le team à son matin. 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

0: seconde près, il est 16h. C'est l'heure de faire le tour d'actualité avec Bonaventure Gomba Katikiro. Bel après-midi, Bonaventure.
1: Bel après-midi, Christ Chanel Guémango. Bel après-midi à tous. Nouvel enlèvement de personnes par des hommes armés assimilés au Tongo Tongo de la LRA dans le Mbomou. 14 personnes, dont 11 enfants, ont été prises en otage hier dans le village Konon, à 15 km de Nzako sur l'axe Bakoma. Ces prises d'otages font blocage aux activités socio-économiques dans la région. À boire dans la Nana Mambéré, l'ONG WH poursuit ses actions en faveur de la paix et de la relance agricole. La semaine dernière, elle a réuni les autorités locales, les leaders communautaires et les représentants des organisations de la société civile autour d'une table sur la sécurité et la cohésion sociale. Volet éducation, le gouvernement continue d'encourager les enfants à des résultats d'excellence. 200 meilleurs élèves issus de différents établissements scolaires ont été récompensés. Football, les éliminations de la sous-ligue de Kokoro 1 se poursuivent cet après-midi sur le terrain de l'école Nyawara dans Bimbo. Source du savoir contre FUK 3 et puis FC Somali face à Jolie 1. 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De Chanel de Mango et Kirina la Kambani.
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2: C'est Dogo qui a fait le son.

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2: Radio
4: Nikiluka, 24 sur 24.
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0: 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Ça est point d'actualité, les familles. Ça est point d'actualité. A Inate Nandoura Sango. A Gitoué. 3 minutes. A Yosuagi 4 minutes. Aïe, Fafa, tu es compagnon. À la seconde près, il est 17h sur l'ensemble du territoire national. Nous vous invitons à suivre le point d'actualité avec Bonaventure Ngumba Katikiro. Bonsoir Bonaventure.
1: Bonsoir Christ Chanel Demango, bonsoir à tous les auditeurs et auditrices. Nouvel enlèvement de personnes par des hommes armés assimilés au Tongo Tongo de la LRA d'Olmbomou. 14 personnes dont 11 enfants ont été prises en otage hier dans le village Kono à 15 km de Nzako. Ces actes d'insécurité font blocage aux activités socio-économiques. Le gouvernement centrafricain continue d'encourager les enfants à des résultats scolaires de qualité. 200 meilleurs élèves issus de différents établissements scolaires ont été récompensés. Bientôt, la ville de Bangassou sera électrifiée. Les travaux de construction d'un champ solaire vaste de 20 hectares sont confiés à l'entreprise Shiva. Football à l'international, poursuite de la première journée des matchs de groupe de la CAN féminine au Maroc. Dans une heure, la Zambie contre l'Égypte, puis à 21h, le Nigeria se frotte avec le Malawi. 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

0: 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Cela veut dire en français, je suis sous ton charme. Ou bien je craque pour toi. Je suis tombé sous ton charme. Ouais. Eh ben oui. Bah oui. Oui, ce n'est pas encore fini. Je vous propose ça encore comme titre.
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0: Et tout ça, c'est dans mon secret.

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il joue à la guitare solo, quand il joue, ça vous donne vraiment de l'émotion. Lui là, ah ben oui, on a aussi des talents, nouveau talent pour tenir le micro, nouveau talent pour tenir aussi la guitare.

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3: 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Est-ce que vous avez Kangu na yanga tle gezo ki mini kota risque?
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3: 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Et puis plus pire encore, la gbedi fait tricolore. Mag Bagore. D'autres deux tene gezo intéressant à ma part.
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0: 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Mais qu'est-ce qu'il faut ici?
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0: Mais c'est ça on ne faut pas le mikongo ici.
3: Attends. 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
0: Mikongo, c'est ça. Mikongo, tu veux quoi? Hein? Je lui ai donné une place là-bas. Elle et ma femme, Kikinu, mais toi là, tu fais quoi ici, Kikinu? Hein?
1: Papa, je vole Makongo.
0: Tu voles Mikongo ici, tu es une petite fille? Hein? Mais normalement, si elle passe sur la route comme ça, et une voiture elle va la percuter.
3: Qu'est-ce que vous allez dire? Surtout là, croisement, autant que tout le monde t'en est.
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0: 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Attends, ton jour où tu as garanté l'eau. Ah, mais tu as garanté l'eau.
2: À vélo.
0: À vélo, baba, c'est à pousse. C'est à jeter trois roues, ça, des peu comme si l'Italie avait tapé.
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0: 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Un peu de respect.
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0: C'est une guerrie,
1: là,
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5: À 18h40 sur Radio Ndekeluka, Madame le maire de la ville de Bangui informe les populations de tous les arrondissements et particulièrement celles qui sont riveraines au site de l'école Koudoukou, de l'école Benzvi, de l'école normale supérieure, de l'espace Semak, de l'école Gotoro, de l'école Saint-Paul, de l'école Galabadja, du rond-point Alimbongo, croisement Marabena, du marché des Dengue, du marché Kassai, de l'hôpital Amitié, du Carrefour Tiringoul, de l'hôpital communautaire, de la maison des jeunes Taouka, de la maison des jeunes Galabadia, du terrain de football Guimouara, de l'espace de Valonem, ainsi que les zones situées aux abords des collecteurs Kokoro, Bouanga, Kwanga, Tronçon Marché Fou, Avenue des Martyrs, l'avenue Kadhafi, qu'il sera réalisé une étude d'impact environnemental et social et un plan d'action de réinstallation, en abrégé PAR, des personnes qui seront affectées par les travaux du projet des villes inclusives et résilientes Provir. À cet effet, du 28 juillet au 6 août 2026, une équipe de consultants du bureau CERF Burkina, mandaté par le projet Provir, procédera à l'organisation des campagnes d'information, de sensibilisation et de consultation publique avec les parties prenantes à l'identification des enjeux, des risques et des impacts sur le plan environnemental et social, au recensement des personnes installées dans les zones prises de sous-projets, à l'inventaire et à l'évaluation des biens impactés, à la collecte des données et informations relatives à la mission. La date du 6 août 2026 s'est fixé comme date butoir marquant le début du recensement des personnes impactées, de l'inventaire et de l'évaluation des biens affectés par le projet. Passé cette date, toute personne qui viendrait à s'installer dans les emprises des sous-projets ou toute personne déjà recensée qui y réaliserait de nouveaux investissements ne sera pas éligible à une compensation. Pour toute autre information complémentaire, s'adresser aux mairies des arrondissements 3e, 4e, 6e, 7e, 8e arrondissement concernés. Madame le maire de la ville de Bangui s'est compté sur la bonne compréhension de tous et pris de bien vouloir réserver un accueil chaleureux à l'équipe des consultants, signé Madame le maire de la ville de Bangui. Le directeur des affaires financières, monétaire des assurances de la microfinance informe le public que la campagne commune de réassurance des États membres de la CIMA, en abrégé CIKRE, lance deux avis d'appel à candidature pour le recrutement de deux comptables, un assistant en trésorerie. Toute personne intéressée par les 10 avis est priée de se rapprocher de la direction des affaires financières monétaires des assurances de la microfinance sise au ministère des Finances et du Budget, derrière la direction générale du budget, pour plus d'informations. Notez bien, les frais de dépôt des dossiers s'élèvent à 10 000 francs CFA par dossier et non remboursables. Et puis toute personne à l'écoute du présent communiqué connaissant les intéressés de bien vouloir leur en faire part. 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Le bureau des enseignants contractuels du Fondamental 1 et Fondamental 2, à l'attention des enseignants contractuels du Fondamental 1 et Fondamental 2, qu'une assemblée générale se tiendra le mercredi 29 juillet 2026 à 14h à l'école normale supérieure NS de Bangui, ordre du jour. Information sur l'évolution du processus de contractualisation et intégration, situation administrative et financière des enseignants contractuels. Échange sur les préoccupations des enseignants, plus divers. La présence de tous les enseignants contractuels est vivement souhaitée, compte tenu de l'importance des sujets qui seront abordés. Signé Dana Rubin, téléphone 72 27 84 18 et Constant Kotambere, président, téléphone 7205-4959. 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Bureau, intendant, surveillant, comptable, caissier ou caissière, corps enseignant, maternel et fondamental 1, monitrice, instituteur, professeur anglais, les candidats désireux d'avoir remplir les conditions suivantes, être diplômé ou avoir une formation équivalente, avoir une expérience d'au moins 2.

que le grand public que les inscriptions et réinscriptions pour l'année scolaire 2026-2027 sont officiellement ouvertes. Ce communiqué s'adresse particulièrement aux familles résidant à Bimbo, Orchidée, Cimenterie, Zila 1, 2, Garangbako, Samba, Balongo, Sekia, à la recherche d'un établissement offrant un enseignement de qualité, un encadrement rigoureux et un environnement favorable à la réussite scolaire de leurs enfants. Les parents des anciens élèves sont vivement invités à effectuer la réinscription de leurs enfants dans les meilleurs délais afin de garantir leur place et d'éviter les désagréments liés aux inscriptions tardives. La direction informe également les parents souhaitant inscrire leurs enfants pour la première fois au complexe scolaire Elisabeth Dengendo qu'un test de niveau est obligatoire pour tous les nouveaux élèves, à l'exception des enfants inscrits à la maternelle et au CI, compte tenu du nombre limité de places disponibles dans chaque classe. 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Les dossiers à fournir sont les suivants. Une demande manuscrite adressée au président fondateur, une lettre de motivation, les copies des diplômes et curriculum vitae. 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
1: 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Avant c'était la loupe qui nous a pas d'être pica.
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1: 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Donc c'est quand même assez pour ça que la saison fait.
0: Merci.

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Je vais te faire de bonheur, on a battu un gars, oui. Merci. 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
1: 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Mais moi, je suis bon, je suis bon.
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1: 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Vraiment, je suis bon. Il a bon, il est né. Je suis 100% bon.
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1: 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Résolu à ce que nous. 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
1: 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Les gens qui ont fait un peu de travail, ils ont fait un peu de travail. Ils ont fait un peu de travail. Ils ont fait un peu de travail. 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

0: Dominique et Luca, votre météo.
1: Il est temps de retrouver Jefferson Zigaraba pour son magazine de ce soir. Jefferson, bonsoir. Magazine Association Humanitaire nous amène aujourd'hui à Alindao où un projet d'assistance alimentaire d'urgence va être lancé.
2: Bonsoir Idriss, bonsoir à tous. Oui, ce projet concerne les ménages en insécurité alimentaire sévère porté par World Vision International en partenariat avec l'ONG CAD. Boris Parfait Dofio, coordonnateur de la coopérative Action pour le Développement, est notre invité.

0: Il est lancé à Lindao en ce mois de juillet un projet d'assistance alimentaire d'urgence. Le projet est porté par World Vision International en partenariat avec la coopérative Action pour le Développement CAD. L'initiative vise à améliorer la sécurité alimentaire d'au moins 1000 ménages. Pour en savoir plus, suivant Boris Parfait-Doufio, coordonnateur de CAD.
1: Ce projet est une intervention humanitaire financée par le Fonds humanitaire en République centrafricaine, en abrégé CBPF, géré par OCHA et mise en œuvre par World Vision International en partenariat avec l'ONG CAD. Son objectif est d'apporter une assistance alimentaire d'urgence à 1000 ménages vulnérables, soit environ 5000 personnes vivant dans la sous-préfecture d'Alindao, d'une durée de 10 mois. Le projet combine des transferts monétaires d'urgence avec des activités de protection, de redevabilité communautaire et EPI et de prévention de l'exploitation et des abus sexuels, afin d'offrir une réponse humanitaire efficace, digne et centrée sur les besoins des populations.

0: des inondations hier à Bangui après la pluie, plusieurs habitants se sont retrouvés les pieds dans l'eau dans le 5e arrondissement. Le centre-ville de Bangui et les quartiers Benzui, Sika Benzui et Bakunja sont fortement touchés. Totalement dépassés par la situation, ces sinistrés appellent à l'aide. Reportage de Bolivis Massambaï.
1: Au centre-ville, l'eau a envahi les abords du siège de la société Télécel, forçant les piétons à marcher dans l'eau. Rencontré sur place, Mathilde exprime sa colère face à cette situation.
2: Les eaux ont envahi une partie de l'avenue Barthélémy Bouganda, empêchant la circulation des personnes et des véhicules. C'est pourquoi nous demandons au gouvernement centrafricain de trouver des solutions durables à ce problème. En particulier, au niveau de Télécel, des mesures doivent être prises, car à chaque pluie, ce secteur est inondé.
1: Pour Patrick, cette situation ternit l'image de Bangui la coquette et demande au gouvernement de prendre ses responsabilités.
3: C'est très malheureux parce que chaque fois qu'il pleut, devant Télécel et Grand Café, ça devient carrément c'est un fleuve. On ne peut pas traverser, il faut attendre que l'eau, le niveau de l'eau descende pour que les gens commencent à circuler. Ce n'est pas bien, c'est l'image du pays qui est ternie comme ça.
1: Même décor de désolation au quartier Sika Benzvi et Benzvi 2. Ici, les quartiers sont inondés à cause des canaux d'évacuation d'eau totalement bouchés. Au Dilon, habitants du quartier Bakunja en
4: témoignent. L'eau a inondé ma maison. En ce moment, ma chambre se trouve dans l'eau. Mes ustensiles de cuisine sont immergés et sur en train de chercher du sable pour barrer son passage.
1: Au quartier Sika Benzvi, des maisons sont inondées. Nadesh demande que son quartier soit canalisé pour faciliter l'écoulement des eaux.
2: Vraiment, nous souffrons ici. Les eaux envahissent notre quartier. De plus, il n'y a aucun système de drainage. À chaque pluie, les eaux de ruissellement drainent des ordures jusque dans nos maisons. Faut des caniveaux pour les évacuer.
1: Urgence avant les prochaines pluies. Les habitants de ces quartiers demandent une intervention rapide des autorités du pays pour trouver des solutions durables contre ces inondations. Même le centre-ville, pourtant vitrine du pays, n'est plus épargné.
0: Une autre actualité dans ce magazine, les membres de l'association de la jeunesse de Babili se sont mobilisés très tôt ce matin pour curer les caniveaux d'évacuation des eaux et reboucher les nids de poules sur la route qui traverse leur quartier. Une initiative qui vise à réduire les accidents de la circulation fréquent sur ce axe. Juvenal Feingina, président de l'association de la jeunesse de Babili, revient sur les motivations de cette action citoyenne et lance un appel aux autorités afin que leur apportent un appui.
5: Comment notre quartier est vraiment désordonné, mal organisé même. Nous avons dit au peuple du quartier de venir nous aider pour combler le trou de la route là, ils ne veulent pas. Mais dans notre motivation, nous sommes sortis pour motiver les gens pour arranger la route. Les véhicules passent normal ou les motos passent normal, c'est bon. Puisque depuis avant l'élection, nous avons demandé aux députés de venir nous aider, ils ne veulent même pas venir. C'est notre motivation. Nous, quand nous parlons longtemps, ça ne passe pas. C'est cela que nous avons décidé de faire ça aujourd'hui même. Le gouvernement de venir nous aider parce que en goudronné la route de 5 km jusqu'à Foyer, on arrête là-bas. Mais pour entrer à Avicom, aller au gendarmerie, ça ne passe pas depuis longtemps. Et vraiment, nous avons des problèmes pour partir au marché ou au travail, à l'école, pour faire le commerce, ça ne passe pas. Non, c'est pour cela que nous avons demandé à l'autorité de venir nous aider pour goudronner cette route, pour nous avoir la paix pour aller au travail ou au marché.
0: Venons maintenant à l'invité de notre magazine de ce soir qui est Boris Parfait Doufio, coordonnateur de l'ONG Coopérative Action pour le Développement CAD. Dans cet entretien, il nous parle du projet de l'assistance alimentaire d'urgence lancé à Alindao pour offrir des caches à au moins 1000 ménages.
6: Boris Parfait Doufio, bonjour.
7: Bonjour monsieur le journaliste.
6: Pouvez-vous nous présenter très brièvement le projet d'assistance alimentaire d'urgence que vous avez mis en œuvre à Alindao?
7: Merci beaucoup pour cette question. Ce projet est une intervention humanitaire financée par le Fonds humanitaire en République centrafricaine, en abrégé CBPF, géré par OCHA et mise en œuvre par World Vision International en partenariat avec l'ONG CAD. Son objectif est d'apporter une assistance alimentaire d'urgence à 1000 ménages vulnérables, soit environ 5000 personnes vivant dans la sous-préfecture d'Alindao, d'une durée de 10 mois. Le projet combine des transferts monétaires d'urgence avec des activités de protection, de redevabilité communautaire et de prévention de l'exploitation et des abus sexuels, afin d'offrir une réponse humanitaire efficace, digne et centrée sur les besoins des populations.
6: Pourquoi avoir choisi la préfecture d'Alindao pour cette intervention?
7: Alindao déjà a été identifié comme une zone hautement prioritaire par les analyses humanitaires du HNRP 2026. Les années de conflits armés, les déplacements de population et la destruction des moyens de subsistance ont fortement aggravé la vulnérabilité des ménages. Les évolutions montrent qu'une grande partie de la population se trouve en situation de crise ou d'urgence alimentaire IPC3 et IPC4, alors que les besoins restent largement supérieurs à la couverture de l'aide disponible.
6: Quelle est aujourd'hui la situation de la sécurité alimentaire dans cette localité?
7: La situation demeure très préoccupante. De nombreux ménages peinent à satisfaire leurs besoins alimentaires quotidiens en raison des conséquences des conflits, des déplacements répétés, de la perte de leur activité économique. Les analyses IPC 2025-2026 classent la majorité des ménages d'Alindao en phase de crise IPC 3 ou urgence IPC 4, ce qui nécessite une réponse humanitaire immédiate pour éviter une aggravation de leur situation.
6: Comment est-ce que les familles vivent cette situation au quotidien?
7: Les familles sont contraintes d'adopter des stratégies de survie difficiles pour faire face au manque de nourriture. Certaines réduisent le nombre de repas quotidiens, vendent leurs biens productifs, s'endettent ou retirent leurs enfants de l'école afin de couvrir leurs besoins essentiels. Et également, cette situation affecte particulièrement les femmes, les enfants, les personnes déplacées et les personnes vivant avec un handicap. Le projet vise précisément à limiter le recours à ces mécanismes d'adaptation négatifs.
6: Mais parlons de ce projet aujourd'hui, Boris. Quels sont réellement les bénéficiaires de ce projet et comment ils ont été identifiés?
7: Les bénéficiaires sont 1000 ménages vulnérables représentant environ 5000 personnes, comprenant principalement des personnes déplacées internes ainsi que les ménages les plus touchés par l'insécurité alimentaire. Leur identification sera réalisée de manière participative avec les autorités locales, les leaders communautaires et l'ONG CAD, suivi d'un processus de validation communautaire puis d'un enregistrement biométrique afin de garantir la transparence et d'éviter les doublons.
6: Pourquoi avoir opté pour des transferts monétaires plutôt que de distribuer des vivres à cette partie de la population?
7: Le choix des transferts monétaires repose avant tout sur une analyse approfondie du contexte d'Alindao. Les études de marché ont montré que les marchés locaux sont fonctionnels et capables de répondre à une augmentation de la demande. Dans ces conditions, l'assistance en espèces constitue la réponse la plus adaptée. Et l'expérience humanitaire a également démontré que les ménages n'ont pas tous les mêmes besoins. Une famille peut avoir besoin de nourriture, tandis qu'une autre devrait acheter du savon, des médicaments, de l'eau potable ou encore un peu de combustible pour préparer les aliments. Il arrive par exemple qu'un ménage dispose de denrées alimentaires, mais manque de quelques francs pour acheter des allumettes ou du bois de cuisson. Dans ces situations, une aide exclusivement en vivres ne répond pas à l'ensemble des besoins essentiels. Donc, le transport monétaire offre davantage de flexibilité et également il permet aux familles de choisir elles-mêmes les besoins et services dont elles ont le plus besoin en fonction de leur réalité quotidienne. Et également, cette approche renforce leur dignité, leur autonomie et soutient également les commerçants et l'économie locale, tout en garantissant une assistance plus efficace et adaptée aux besoins réels des bénéficiaires.
6: Mais comment est-ce qu'ils recevront cet argent, les bénéficiaires?
7: Les bénéficiaires recevront les transferts par l'intermédiaire de la société Burval après un enregistrement biométrique effectué via le système LMMS. Ce dispositif garantit la sécurité et la traçabilité et la transparence des paiements. Avant chaque distribution, les bénéficiaires seront également informés de leurs droits, des montants à percevoir et des mécanismes de plainte mis à leur disposition.
6: Pensez-vous, Boris, que 32 000 francs CFA seront-ils suffisants pour répondre aux besoins essentiels des ménages?
7: Le montant de 32 000 francs par mois a été déterminé sur la base des analyses du panier minimum de dépenses PMD réalisé en Basse-Côte. Il couvre environ 80% des besoins alimentaires essentiels d'un ménage moyen de 5 personnes. L'objectif n'est pas de couvrir l'ensemble des dépenses des ménages, mais de leur permettre de répondre à leurs besoins les plus urgents tout en réduisant les stratégies de survie négative dans le cadre d'une assistance d'urgence limitée dans le temps.
6: Boris Parfait Doufio, merci.
7: C'est à moi de vous dire merci.
0: Auditrices, auditeurs et internautes de 100.9 FM, merci pour votre fidélité à notre programme. Cet entretien met fin à notre émission de ce soir. Merci à Orens Ngombe. Restez avec nous pour la version Sango.

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0: Kwaso, Société Soa, Irene Birval, Lola Loeke, descendent dans notre terrain, na pekotia ciblage, na donné soko et kenani, que moins de carte biométrique, na bénéficiaires sont déjà enregistrés à la OE, et puis na tonta kapaniso, déjà bata à sensibilisation, soit ils sensibilisent la population, ni na noti a, ils sont déjà là et wara, et puis na à nenetia là, donc na tonta distribution, ni qu'on a carte tilos déjà enregistré là ouais c'est là qui warane
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0: Radio Ndekeluka nous annonce. 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
19: Il est 20h ici à Bangui, nous émettons sur les 100.9 FM Radio Ndekeluka, le journal de Bonaventure Gomba Katsikiro. Bonaventure, bonsoir.
20: Bonsoir Idriss Yaya, bonsoir à tous. À la une, cette nouvelle prise d'otage par des hommes armés dans le Mbomou. 14 personnes ont été enlevées hier dans le village Konon, à 15 km de Nzako. À boire dans la Nana Mombéré, l'ONG allemande WHH continue de s'investir pour la paix et la relance agricole. Plus de détails dans quelques instants. Éducation dans ce journal, le gouvernement entend encourager les élèves à plus de résultats de qualité. Près de 200 meilleurs élèves ont été récompensés hier. Football, les éliminatoires de la sous-ligue de Kokoro 1 se sont poursuivis sur le terrain de l'école Yanwara dans Bimbo 2.
19: Ouvrons ce journal avec ce nouvel enlèvement de personnes par des hommes armés assimilés aux éléments de la LRA dans le Mbomou.
20: 14 personnes, dont 11 mineurs, ont été enlevées hier dans le village Konon, à 15 km de Nzako sur l'axe Bakouma. Selon les habitants, ces prises d'otages limitent les déplacements des personnes et des biens et ralentissent les activités dans la zone. Écoutons une habitante jointe par Symphorien Ludovic Malekata.
21: Des personnes ont été enlevées hier, 11 enfants, un couple dont la femme est enceinte. Une femme a été kidnappée et son enfant a été remis à son père. Les maisons des victimes ont été vidées de tous leurs biens. Ces faits se sont passés à Konon, à 5 km de Nzako Centre, en venant de Bakouma. Ici, nous sommes dans la brousse et nous vivons dans la peur. On ne peut se déplacer dans ces conditions, même aller chercher le bois de chauffage devient difficile.
19: Autre actualité dans la Nana Mambéré, l'ONG allemande WHH renforce ses actions en faveur de la paix et de la relance agricole à Boire.
20: La semaine dernière, elle a réuni autorités locales, leaders communautaires et représentants des organisations de la société civile autour d'une table sur la sécurité et la cohésion sociale. Correspondance de Bélios Benjamin Abou.
22: Au cours de la rencontre,
0: L'ONG a présenté le bilan des activités réalisées sur le terrain avant de procéder à la remise d'intrants au groupement agricole bénéficiaire. Parmi les actions menées figurent la vaccination des géniteurs, la formation des délégués techniques endogènes ainsi que la distribution des matériels de traction animale, notamment 26 bœufs et des charrettes. Godefroy Nyonguru, chef de projet de WHH à Boire.
1: En effet, ces derniers temps, nous avons su que nos participants ont des inquiétudes par rapport à la sécurité, par rapport à la présence des groupes armés qu'ils voient dans la communauté et que ça risque aussi de faire un impact négatif sur les réalisations du projet. Mais nous avons voulu l'étendre aussi à d'autres activités. Effectivement, il y a eu des cas de vol des bœufs de trait que nous avions distribués au cours du mois de mars.
0: Les autorités locales ont salué cette initiative, estimant qu'elle contribue au renforcement de la culture de la paix et de la cohésion sociale au sein des communautés. Gassoumi Barkindo, représentant personnel du sultan maire de la commune de Niamey-Eloi.
22: Les conflits qui existent toujours entre eux, dont on peut toujours maximiser les sensibilisations, les médiations, les dialogues entre les éleveurs et les agriculteurs.
0: À l'issue des échanges, les participants ont recommandé au gouvernement de renforcer la sécurisation des communes concernées. Ils ont également demandé à l'ONG WHH de poursuivre son appui aux coopératives et aux groupements agricoles. Joseph Massina, maire de la commune de Béanana.
23: Vraiment, c'est d'aller sensibiliser la population pour que tout le monde doit respecter, promouvoir le groupement dans la commune différente et le maire doit donner la parcelle unique et tout le monde doit respecter pour que notre commune puisse avancer.
0: Selon l'ONG WHH, 104 bœufs ont été distribués l'année dernière à 52 agriculteurs dans les préfectures de Louam, Louam-Pendé, Lim-Pendé et de la Nanamambéré. Toutefois, l'organisation indique que l'impact attendu n'a pas encore été pleinement atteint, d'où la poursuite des actions d'accompagnement en faveur des communautés. Boire, Pélios, Benjamin Abou, Radio Ndekeluka.
19: Retour à Bangui, où près de 200 maires élèves issus des différents établissements scolaires publics et privés ont été récompensés hier.
20: Ils ont reçu des prix d'excellence à l'initiative de l'Association des femmes centrafricaines dévouées et déterminées FECAD. La cérémonie s'est déroulée en présence du chef de l'État Faustin Archange Touadéra. Reportage de Alexia Félix Yangwandi.
24: Pour cette quatrième édition, les lauréats ont reçu des livres et une enveloppe. Les élèves ayant obtenu une moyenne de 12 à 14 ont reçu 100 000 francs CFA. Ceux qui ont eu entre 15 et 17 de moyenne ont bénéficié de 400 000 francs CFA. Quant aux meilleurs élèves de la terminale, ils sont repartis avec 200 000 francs CFA. Josué Hébron Bagui, élève en classe de première C au lycée Pie XII, est la première lauréate du prix Perspective d'avenir. Ce concours invite les trois candidats à présenter leurs projets et leurs ambitions pour l'avenir.
25: Soulagé, c'était une grosse pression de parler devant tout ce public, mais je suis arrivée, donc ça va. Mon projet d'avenir, c'était de devenir ingénieur en IA, spécialisé en fintech, afin de pouvoir contribuer à résoudre les réalités économiques de mon pays.
24: Samson Biameko, parent d'élèves, salue cette initiative. Pour lui, cette récompense montre que les efforts consentis par les élèves et leurs parents portent fruit.
26: Le jour d'aujourd'hui, c'est le jour à jamais inoubliable pour moi, pour elle et pour toute la famille de Biameko. C'est une très bonne initiative. Ce que j'ai à dire aux parents de soutenir leurs enfants, financièrement, spirituellement.
24: Cette année, la cérémonie se distingue également par la récompense de meilleurs élèves venus de certaines villes de province du pays. Nelly Guerendo, présidente de la FECAD, revient sur cette particularité.
27: Vous venez vous-même d'apprécier avec le concours PPA qu'on a organisé, comment les élèves s'expriment, présentent leur projet. On voit une nette amélioration, une évolution. C'est ça qu'on voulait présenter au public. Il y a eu beaucoup de particularités. Déjà, il y a le concours PPA, il y a les élèves de province qui sont arrivés et on a eu deux majors de prix FECAD cette année. Le lycée Pie XII et le lycée Saint-Charles des garçons et aussi major de tous les élèves qui sont venus de province qui est une fille de Bossangwa.
24: Près de 200 élèves sont primés cette année pour leur performance scolaire. Selon les organisateurs, cette récompense vise à encourager les jeunes à poursuivre leurs études et à construire des projets d'avenir utiles au développement de leur pays.
19: Chapitre santé dans cette édition. La journée mondiale contre l'hépatite a été célébrée ce matin à l'Institut Pasteur de Bangui.
20: Des précisions avec Astrid de Bonheur Kolingué.
2: À l'occasion de cette célébration, personnel de santé, chercheurs, experts et étudiants de la fac se préparent à un débat consacré à l'avenir de la lutte contre l'hépatite en RCA. Pour le ministre de la Santé qui a ouvert les discussions, le principal défi reste le manque d'informations au sein des communautés. Docteur Pierre Somsé.
3: Le défi reste énorme. Et aujourd'hui, au cœur de notre priorité, c'est la lutte contre l'ignorance, l'information, l'éducation et la communication. Aujourd'hui, j'ai lancé l'appel à tous les experts en la matière, qui jusqu'ici travaillent dans le secret de leur service clinique, de leur laboratoire, pour sortir et aller vers la population pour qui ont besoin d'informations.
2: Priscilla Barry, étudiante en première année des sciences obstétricales, se réjouit de ces échanges.
4: C'est qu'il est important de mieux connaître les hépatites afin de pouvoir les prévenir et les combattre. J'ai aussi appris que ces maladies touchent le foie et qu'elles peuvent évoluer longtemps sans symptômes, d'où l'importance de se faire dépister.
2: Malgré les défis qui persistent, le directeur général de l'Institut Pasteur souligne une baisse de la prévalence de la maladie, passée de 15% à 13% dans le pays.
19: Les travaux de la 26e session extraordinaire de la carte rose de la CEMAC ont démarré hier à Bangui.
20: Pendant 5 jours, les représentants des 6 États membres vont évaluer ce système 30 ans après sa création. Ils vont aussi examiner les textes juridiques. Objectif, faciliter la libre circulation des personnes et des biens dans l'espace CEMAC. Céline Ngabo Mbogo, conseiller chargé du marché commun de la CEMAC, au micro de Sabrina Larissa Nailo.
5: L'intérêt de cette session qui se tient ici à Bangui vise justement à pouvoir, 30 années après, à marquer une pause pour regarder le fonctionnement global du système et de s'assurer que les enjeux qui ont prévalu lors de la création donc de ce mécanisme sont toujours d'actualité. Il est important aussi de regarder par rapport aux autres textes qui fondent notre communauté, notamment le traité révisé de la CEMAC et la Convention de l'Union économique et de l'Afrique centrale, de voir quels sont les points de divergence éventuels ou bien les points sur lesquels il va falloir une harmonisation. Donc, à l'ordre du jour de cette session de Bangui que nous saluons, de nombreux sujets vont être abordés, des sujets qui se rapportent bien entendu à la question de la gouvernance du système de la carte rose, mais également des sujets éminemment juridiques de refonte et de relecture des textes, notamment qui fondent la carte rose au regard d'une part du traité révisé, mais également d'autres documents importants dans notre communauté, tels que par exemple le statut du personnel de la communauté qui a été adopté récemment en fin d'année 2025.
19: Bientôt, la ville de Bangassou sera électrifiée grâce à l'énergie solaire photovoltaïque.
20: La remise de ce site vaste de 20 hectares à l'entreprise Shiva pour les travaux de construction du champ solaire s'est déroulée la semaine dernière à Bangassou. Jean Balipio nous en parle.
6: Le site retenu est un terrain de 20 hectares situé au quartier Madagrengbanda dans le 3e arrondissement à Tokoyo, destiné à la construction de cette centrale solaire photovoltaïque. Selon le gouvernement, il s'agira d'une centrale d'une capacité de 3 mégawatts comprenant deux postes élévateurs de 2000 kVA chacun ainsi qu'un bâtiment administratif. Tanguy Ayasanaya Fondo, chef de mission.
7: C'est pour faire la remise officielle du titre de Madagrengbanda à l'entreprise Shiva qui est adjudicateur de ce marché qui devrait naturellement démarrer les travaux dans les jours à venir. Il sera de 3 mégawatts. Une électrification publique est prévue quasiment pour toute la ville et les centres de santé, disons des bâtiments administratifs, sont prioritaires. Initialement, la durée est prévue pour 16 mois. Le recrutement sera fait localement pour tout ce qui est manœuvre, les travaux qui seront non qualifiés.
6: Bangassou est privé d'électricité depuis plusieurs années. Les activités économiques tournent au ralenti en raison de cette situation. La population fonde d'espoir sur ce projet pour accéder enfin à l'énergie. Richard Adassima, habitant de Bangassou.
8: C'est une très bonne nouvelle parce que électrifier la ville de Bangassou, c'est une opportunité pour le développement de la ville. Comme à Bangui, comme à Bombari, à l'électricité, ça permet aux activités économiques de se développer. Et puis, il y a beaucoup d'opportunités pour le développement de l'économie de la ville de Bangassou.
6: Le central thermique de l'Enerca de Bangassou est hors d'usage, ayant été vandalisé lors de la crise sécuritaire de 2013. Pourtant, la région du Mbomou regorge de nombreuses ressources hydroélectriques dont la mise en valeur pour produire de grandes quantités d'électricité demeure un défi à relever. 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
19: l'actualité internationale. Bien mal acquis, des anciens dirigeants gabonais en France, le dossier renvoyé en correctionnel concerne 18 personnes, dont 9 enfants de Omar Bongo.
20: Une nouvelle étape s'ouvre dans l'affaire dite des biens mal acquis en France. La justice française soupçonne l'acquisition de biens avec de l'argent public détourné pour un patrimoine estimé à environ 85 millions d'euros, soit plus de 55 756 millions de francs CFA. Objectif, faciliter le parquet national financier demande le renvoi devant le tribunal correctionnel de 5 sociétés et de 18 personnes, principalement des membres de la famille Bongo au pouvoir au Gabon de 1967 à 2023.
19: À Madagascar, c'est le début d'un recensement en prélude au référendum constitutionnel et la présidentielle.
20: La commission électorale nationale indépendante a lancé aujourd'hui la refonte de la liste électorale. L'actuel fichier, qui compte un peu plus de 14 millions d'électeurs, était contesté. Le recensement doit se poursuivre jusqu'en avril 2027, avant l'organisation d'un référendum sur la constitution et puis sur l'élection présidentielle.
19: Football, les éliminations de la Sous-Ligue de Kokoro 1 qui se joue sur le terrain de l'école Niawara se poursuivent.
20: Jolie 1 et FU 4-3 ont fait match nul, 0 but partout. Et puis, Source du Savoir a battu FC Somalie 2 buts à 1. Du côté de la Sous-Ligue de la Kwanga, la cinquième journée a démarré aujourd'hui. La rencontre entre FC Tilingowa et Aigle Royal n'a pas eu lieu, mais les raisons ne sont pas encore connu. Et FC Bagdad a battu Il Mbongosua par forfait.
19: Football à l'international, poursuite de la première journée des matchs de groupe de la CAN féminine au Maroc.
20: Les Zambiennes ont écrasé les Égyptiennes 6 buts à 0. Le Nigeria tenant du titre contre le Malawi à 21h. Et c'est la fin de cette édition sur Radio Ndekeluka. Portez-vous bien.
19: Merci pour la présentation, Bonaventure Gomba Katikiro. Tout de suite, le dossier du jour.
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19: Dans ce dossier du jour, nous recevons Claudine Bagazadini, avocate au barreau de Centrafrique, au micro, de Chris Rajordan Badengbe. Elle revient sur une enquête initiée par Avocats sans frontières sur la situation des enfants détenus en prison.
12: Maître Claudine Bagazadini, bonjour.
13: Bonjour.
12: Vous avez présenté les résultats sur une étude, encore une enquête, faite sur la situation des enfants, des détenus en détention. C'est dit qu'il y a aujourd'hui des enfants qui vivent avec leur maman dans des prisons en RCA.
13: Merci beaucoup, monsieur le journaliste. J'ai présenté tout à l'heure le résultat d'une consultation qui m'a été confiée concernant les conditions de détention des femmes avec leurs enfants. C'est-à-dire que les femmes qui ont été, par exemple, placées sous mandat de dépôt, mais en étant avec leur bébé. Comme aussi, il y a eu des femmes qui ont été placées sous mandat de dépôt en état de grossesse, mais en attendant l'instruction qui continue son cours, ces femmes ont eu à accoucher en prison. Donc, c'est le résultat de cas concernant les conditions de détention de ces enfants aux côtés de leur maman.
12: Vous avez recensé ces enfants dans quelle ville?
13: Bon, vous savez que ici, pour chez nous, en République centrale, africaine, il n'existe qu'une seule prison pour femmes, c'est la maison d'arrêt de Bimbo. Et dans cette maison d'arrêt de Bimbo, il y a l'espace réservé, les cellules réservées pour les femmes qui sont sans
27: leurs enfants et il y a une cellule qui est réservée pour les femmes détenues avec leurs enfants. Mais en dehors de cette expérience à Bimbo, dans les autres villes de Bangui, il n'existe pas une prison spécifique pour femmes. Mais néanmoins, il existe par exemple, je donne la maison d'arrêt de Bambaki qui faisait partie de ce modèle. Il existe, je ne sais pas si je peux dire, un quartier réservé à part pour les femmes détenues. C'est-à-dire les hommes sont à part, les femmes sont à part, les enfants sont à part. Mais ce modèle de Mbaki, j'ai aussi cherché à avoir des informations à Boire et à Bambari, et c'est le modèle. C'est-à-dire une seule maison d'arrêt, mais avec des spécificités, des quartiers spécifiques. Il y en a pour femmes, il y en a pour enfants, il y en a pour hommes. Hein. Donc dans toutes les maisons d'arrêt, en dehors de ce qui est à Bangui, il y a des casiers, il y a des cellules spécifiques pour femmes, séparées des hommes. Mais ces femmes sont mélangées avec les enfants.
1: Maître, vous avez été sur le terrain avant de présenter le résultat aujourd'hui. On se pose la question, est-ce que les droits de ces enfants sont respectés?
27: Bon, j'ai été sur le terrain. J'ai été sur le terrain à la maison d'arrêt des Bimbo. Et à Boire, j'ai eu un interlocuteur qui m'a donné des informations. Et en même temps pour la maison d'arrêt de Mbaki. Et entre-temps, j'ai eu à échanger aussi avec le père, les responsables au niveau du régisseur de Bimbo, la greffière de Bimbo. J'ai aussi échangé avec le directeur de service pénitentiaire pour savoir un peu comment les choses se passent. Donc j'ai été sur le terrain. Bon, quant à la question de savoir si les droits des enfants sont respectés, vous savez, ce n'est pas aussi facile. Hein, ce n'est pas aussi facile de respecter les normes internationales. Mais bon, pour l'instant, il y a beaucoup de choses à améliorer. Les enfants ne sont pas encore présents en charge par l'État pour leur nourriture. Vous voyez, c'est la nourriture que maman consomme, que l'enfant consomme. Ça, je parle beaucoup plus pour le cas des enfants qui ont déjà dépassé peut-être 6 mois. Mais les nourrissons ne sont pris en compte qu'avec l'allaitement maternel.
1: Est-ce que la loi centrafricaine parle de cette situation, des enfants détenus avec leur mère?
27: Exactement. Il y a une loi qui fixe les conditions. La loi, en fait, qui a été adoptée, je crois, en 2012, qui parle des conditions de détention des femmes. C'est une loi centrafricaine. Cette loi parle des conditions, c'est-à-dire en ce qui concerne la santé, en ce qui concerne de créer un espace pour permettre à l'enfant qui commence à ramper, à pouvoir avoir un espace, un enfant qui a eu 1 an, d'avoir un espace où elle peut jouer, elle peut s'amuser. Parce que le principe est que l'enfant n'est pas condamné avec sa maman. L'enfant est accompagné avec sa maman parce que vu son âge, ce n'est pas contre la loi d'enfermer la maman avec son bébé. C'est pas interdit parce que l'enfant a besoin de téter, d'allaiter le lait maternel. Il y a l'affection maternelle entre mère et fille qui existe. Mais maintenant, le problème qui est là, c'est que dans les recommandations, il va falloir que nous essayons de voir avec le politique comment fixer l'âge maximum auquel l'enfant peut rester en prison aux côtés de sa maman et de chercher des mesures alternatives, c'est-à-dire voir dans quelle mesure quelqu'un de la famille peut prendre l'enfant ou bien même les familles d'accueil.
1: Mais maître, quel risque encourent ces enfants lorsqu'ils sont détenus avec leur mère en prison?
27: Bon, pour les nourrissons, il n'y a pas trop de risques, mais lorsque l'enfant arrive par exemple avec âge de 1 an, 2 ans, si la maman est condamnée pour une longue durée, l'enfant ne peut pas, par exemple, à partir de 2 ans, l'enfant doit être dans un autre régime. Parce que, bon, il faut que l'enfant soit épanoui. Or, si l'enfant, même à l'âge de 3 ans, 4 ans, 5 ans, est en prison, l'enfant risque de ne pas parler vite. L'enfant risque d'avoir de problèmes psychologiques, traumatismes, stressé, et puis le langage va être bloqué, et il y a aussi la discrimination, il y a la stigmatisation, il y a beaucoup de choses qui vont rentrer en ligne de compte par rapport à l'épanouissement de cet enfant.
1: Des recommandations ont été émises à la suite de votre présentation. Qu'est-ce qu'on peut savoir de plaidoyer que vous faites par rapport à cette situation?
27: Bon, il y a beaucoup de recommandations qu'on a demandées. Il y en a à court terme et à long terme. Mais la substance est que nous avons adopté les normes internationales, nous avons intégré dans notre législation interne. Ce qu'on nous demande, c'est l'application, de rendre ça effectif.
1: Maître Claudine Bagazadini, Radio Ndekeluka, vous remercie.
27: Je vous remercie.
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19: 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Merci à la rédaction.
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0: C'est chez lui que j'ai payé la rappel. Je l'ai payé à 2000 francs. Et c'est lui qui devait me garantir ça.
1: Le propriétaire nous a donné un petit peu.
2: Parce que ces gens-là, ce sont des arnaqueurs, en fait.

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1: vraiment il est condamné à mena à ce voir mais à bien il faut vraiment moba condition de vie ça n'a rien à dire vraiment moi peut-être condamné à maman donc il est au à la que ça là si à la que vivre n'a rien à dire là donc il est où dans qui vigilance maman moba tu vas nous les gosses on va croire au mingi à mener jusqu'à être 10 ans 12 ans Si kango na place na imana ndo so vraiment il fait 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tout bon et puis il voir la personne vraiment gana bundi ni na tu vois
2: ça peut vous arriver.
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9: Oui, à tes dates. la bataille de Bozou aussi à Kedda. Après, tu dis quand même donner un peu de temps après. Après, Bali.
5: Mais là, tu es un peu social, après, tu es un peu social, tu es un peu vini.
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6: ça c'est sûr. Parce que mon gars, Chokeni, 100 francs à l'ingia, 100 francs, toi, mon a 200. Et puis surtout, il dit que t'es parce que des personnes sont là. Deux fois que tu as dit que tu es d'après ni même qui sachait à Komomu, à Zingo, Tibirizo, et ainsi de suite. Bon, ton Zingo, non, le Azalo, le Kolo, carrément à l'aise.
5: Donc, reine Aminata Ibarala.
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5: papa. Alors, il y a une Samba, Ikimala, Ikimala, reine.
8: Merci, c'est un petit système sur la Zato Baba. En tout cas, il y a eu à Kingangu. Il y a un petit système, à Zoka qui est responsable. À Zoka qui est conscient, Mbangati, Vitia, la paix.
11: Parce que a été manipulé dans la zone qui rend même compte après. Mais bah là, je me dis que quand tu s'en bannis, toi tu t'en as la nionni. Ah, tout y est dans d'autres effets secondaires, Naïda. Effets secondaires, tu s'en bats, toi, à Itati, il y a que nion, toi. Alors, il y a que, à te voir les mêmes, il y a la 1. À te bouba, ou à ramener la organe, il y a tout fini, il y a la. Et puis, à la bas, à baisser là, ou à fumer là, à te coro. Et puis, à te nez, vous n'avez commencé à expliquer, à bon hôpital, à découvrir que non, côte à côte, ou soit, à petit, découvrir, à te nez, à la base, des hématomes, à soit te démener. Donc, sans banisson, le fin d'angoumigi. Et puis, à te faire vraiment, à rendre à zone, à finir état. À la chèque, y a fait. 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Et puis, de suite, quoi, ton anala, n'y a pas, même, ouais, pas de physique, à la chaîne, n'y a pas. Même, voix, la nativité, à la fin, même, tu lui tiens pas. Même, poisson, à la colle, à la joie, que ça, à la gamme, tu sais, à la arrivée, à paix. En tout cas, il conseillait, tu lui as eu ta fille, tu tenais, hein, y'a que là, il que plus à la petite année, à la za, c'est un signe mais à la bote, y'a ni yéke na yéke, ainsi de suite, à la za, parce qu'il faut la petite conscience du tout ça là. 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Mais la mouton, c'est la force, ça, y'a la quoi, à la za, y'a n'a pas de signe en gros samba. Est-ce que c'est possible? En tout cas, s'il y a une voix, il s'assume ça là, de toute conscience du tout ça là. Conscience à venir, c'est là. À la vaille, c'est une nette samba, c'est donc, on a étudié bien à tenir les méfaits de l'alcool. Donc, on a dit qu'on y, en tout cas, peut-être un petit ténèbre, mais on a besoin de conscience. Ou on a besoin quand même à la ligne, on a besoin. 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
5: Merci.
12: 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Ibarala, je suis, la responsable. De toute façon, notamment en deux, c'est moi, mon amour, à peu de l'année, vous pouvez amener sur la main, pratique à ton jour. Mais je vous dis que tu viens en bas, je n'ai pas l'année, mais nous, on a mis le temps pour la vie sur le projet.
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2: 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Donc, il y a des gens qui sont vraiment, mon amour, sensé. Mais il y a des gens qui sont en bas, mon problème, c'est le manque de connaissances et puis le problème d'informations. Il faut être à la salle et on s'en va. C'est vraiment digital à yo. Et puis tu es à la salle, on donne digital à la bataille. C'est vraiment mon nom qui est aussi à Boubamon. 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

0: Bonjour Elvire Kentombe, bonjour à toutes et à tous. Aujourd'hui, nous parlons de la consommation excessive de tramadol sur la santé humaine. Notre invité est Dr Ousmane Soussal Gamarko, médecin néphrologue à l'hôpital communautaire de Bangui.
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0: tramadol anti-douleur appartenant à la famille des opioïdes. Il est indiqué dans les traitements des douleurs modérées à intenses. La consommation excessive de tramadol peut avoir des conséquences graves sur la santé à court comme à long terme. Lorsqu'il est pris à des doses supérieures à celles prescrites ou sans suivi médical, les risques augmentent considérablement. Une consommation excessive ou prolongée de tramadol peut favoriser ou aggraver plusieurs problèmes de santé. Il augmente les risques de certaines affections et complications telles que dépression, crise d'épilepsie. Le tramadol peut également déclencher des convulsions, dépression respiratoire, difficultés de mémoire, de concentration et de jugement. En République centrafricaine, la consommation excessive de ces produits prend de l'ampleur et inquiète la communauté locale. Comment les habitants de Bangui perçoivent-ils la consommation excessive de ces médicaments dans la capitale? Ils se sont prononcés au micro de Radio Ndekeluka.
1: Pour moi, je dis que c'est une touriste. C'est pour les jeunes là, c'est une touriste. Et puis beaucoup de jeunes veulent le tramadol. Beaucoup, parfois mes amis aussi boivent le tramadol. Hein. Je vois, ce n'est pas bon même. Et puis c'est dangereux pour la santé aussi. Bon, moi, je préfère dire à tous les jeunes de laisser ça. De laisser le tramadol. Le tramadol n'est pas bon pour la santé. Et puis le tramadol, si tu ne le bois pas là, tu dois être gravement malade, quoi. Moi aussi, j'avais essayé une fois, mais ça me fait pas bien et puis j'avais laissé, quoi.
2: Parce que les drogues, c'est pas bien. Les drogues, c'est pas bien, c'est ça. Ça va causer beaucoup de problèmes. Je veux dire à tout le monde que les drogues, c'est pas bien. Pour aller à l'école, les gars, les drogues, c'est pas bien.
3: Bon, moi, je te conseille les jeunes pour ce qui se passe dans notre pays. Parce que tu vois, partout, il y a l'agression. Le pays ne va pas bien parce qu'il y a trop d'analphabétisation. Ça ne fonctionne pas. Le pays ne peut pas avancer parce que vu qu'il y a les jeunes qui consomment le drogue, l'avenir de notre pays, c'est nous, les jeunes. Ce n'est pas le papa. Le temps des papas sont déjà passés. Donc, nous, les jeunes, on doit être conscients pour notre pays. L'histoire des drogues, moi, je vois ça. On doit mettre faire avec ça. Mais partout, si vous marchez partout, on voit ça partout. Il faut que la lumière soit faite sur
0: Astrid de Bonheur Koulingué est avec nous dans ce studio pour s'entretenir avec notre invité, Dr Ousmane Soussal Gamarko, médecin néphrologue à l'hôpital communautaire de Bangui.
4: Dr Ousmane Soussal Gamarko, bonjour.
5: Bonjour, madame la journaliste.
4: Alors, dites-nous, qu'est-ce que le tramadol et quelles sont sa fin d'utilisation selon la médecine?
5: Le tramadol, en médecine, c'est un analgésique ou en antalgique, donc c'est un médicament qui est utilisé dans le domaine de la médecine pour calmer la douleur. Et ce médicament appartient à une famille qu'on appelle les opioïdes, où c'est un antalgique de deuxième palier. Donc après le paracétamol, si lors d'une douleur, le paracétamol n'arrive pas à céder la douleur, on peut passer au tramadol. Voilà un peu ce que je peux dire par rapport à ce médicament.
4: Dans quel cas on l'utilise?
5: Ce médicament est utilisé dans des cas où quelqu'un a une blessure qui lui fait très mal. Donc, comme je l'ai dit, c'est un antalgique. C'est pour tout ce qui peut entraîner une douleur et qu'on voudrait calmer la douleur, on peut donner ce médicament.
4: Quels sont les effets secondaires du tramadol?
5: Voilà, en fait, les effets secondaires du tramadol, il y a des gens, lorsqu'on les injecte avec le tramadol, ils peuvent avoir des effets comme de vomissements et autres. Mais l'effet secondaire qui est connu actuellement, c'est l'addiction. Parce qu'il y a des gens tellement qu'ils utilisent ces médicaments, ça devient à un moment donné un médicament, ils sont accros à ça, quoi. Ils pensent dès qu'ils ne prennent pas, ils ne se sentent pas bien. Donc, c'est ça un peu ce qui est maintenant malheureusement connu dans le monde.
4: Et ça, c'est un problème?
5: Oui, effectivement, c'est un problème. C'est un médicament qu'on donne dans un cadre précis. Une fois que le problème est réglé, ce médicament ne devait pas être pris. Et malheureusement, là, il y a des gens qui... Parce qu'il a certains effets euphoriques. Quand vous prenez, vous vous sentez vraiment à l'aise, en force à travailler. Et malheureusement, quand les gens continuent à prendre, ils deviennent vraiment addicts à ça et c'est pas bien.
4: Est-ce que le tramadol est différent des antibiotiques comme amoxicilline et les autres antibiotiques qu'on connaît?
5: Oui, effectivement. En fait, en médecine, il y a les antibiotiques. Quand on dit antibiotiques, c'est des médicaments qui sont là pour traiter des infections. En fait, c'est une chose différente. Quand on dit antalgique ou analgésique, c'est un médicament qui est là juste pour calmer la douleur.
4: Est-ce qu'on peut consommer ou bien prendre le tramadol sans prescription médicale?
5: Normalement, non. Logiquement, non. parce qu'une pharmacie ne peut pas donner du tramadol à un achetant ou à un patient sans une prescription médicale. Malheureusement, non, on ne peut pas le faire.
4: Tout à l'heure, vous avez dit qu'il y a certaines personnes qui présentent des addictions lorsque le tramadol est consommé d'une manière abusive. Alors, comment peut-on reconnaître les symptômes d'une intoxication au tramadol?
5: D'accord. En fait, cliniquement, lorsqu'on reçoit un malade qui est addict, c'est lui qui va vous dire que j'ai l'habitude de prendre du tramadol. Parce que quand je prends le tramadol, je me sens un peu en force, je sens euphorique parce que je travaille sans relâche, je ne me fatigue pas. Mais beaucoup plus les symptômes que nous on verra, c'est lorsqu'il arrête de prendre ce médicament. Parce que lorsque ses jambes arrêtent de prendre le médicament, ils ont vraiment des courbatures, ça veut dire une fatigue généralisée, ils ne dorment pas. Et souvent, il y a certains qui marchent, qui bavardent, qui perdent vraiment la conscience. Donc, ils peuvent dire des choses qui ne sont pas bien. Ça, c'est d'un côté. De l'autre côté, à certaines personnes, lorsqu'on les injecte avec une dose très élevée, ça peut les faire endormir. Ils peuvent perdre la connaissance, ils ne savent pas là où ils sont. Ça aussi, c'est des infections communes.
4: Aujourd'hui, dans le milieu jeune, on constate que la consommation du tramadol avec un mélange d'autres produits est devenue fréquente. Alors dites-nous, quels sont les risques de ce mélange du tramadol avec d'autres substances?
5: Ah, malheureusement, ça c'est un problème de santé publique. Les risques, aujourd'hui, vous vous rendez compte que lorsque les gens consomment ces médicaments, ils développent beaucoup de maladies non transmissibles. Plus particulièrement, ils développent l'hypertension artérielle. Il développe les insuffisances rénales parce que c'est connu, c'est décrit. Lorsqu'on est addict à ces médicaments, on peut faire une insuffisance rénale, on peut avoir une hypertension artérielle, on peut avoir une insuffisance hépatocellulaire. Donc ça veut dire que le foie ne marche pas. Il y a beaucoup, beaucoup, on peut avoir des maladies cardiovasculaires parce qu'on peut avoir une insuffisance cardiaque. Et j'en passe, il y en a beaucoup, effectivement, c'est pathologique.
4: Y a-t-il des conséquences à long terme de cette consommation sur la santé?
5: Effectivement, parce que lorsque vous trouvez un jeune de moins de 35 ans qui a l'hypertension artérielle, ça a des conséquences parce que l'hypertension artérielle, c'est une maladie aujourd'hui qui est un facteur de mortalité cardiovasculaire qui est connu. Lorsque la personne fait une insuffisance rénale ou ses reins ne marchent pas, eh bien, ces conséquences sont énormes parce que s'il faut faire la dialyse, ça a un coût. Lorsqu'on développe une insuffisance hépatocellulaire, ça veut dire que le foie ne marche pas, on ne peut même pas changer. On change dans certains pays, mais pratiquement en Afrique, on n'a pas ces moyens. Et ça peut pousser la personne à mourir. Et si on développe une insuffisance cardiaque, les conséquences sont le coût de prise en charge de tout ce que j'ai cité. Et que je pense que la majorité des gens n'en peuvent pas et puis ça peut entraîner des décès. Voilà les conséquences de cette consommation.

0: À l'intérieur du pays également, à Batangafouda, la préfecture de Luanfafa, la population locale reconnaît également les dangers liés à la consommation des tramadol sur la santé humaine. Notre correspondant Guy Florentin en Dichou a recueilli leurs avis.
1: Oui, ça ne manquera pas. Ils sont fréquents dans la ville de Batangafou. Les conséquences sont nombreuses. Eux-mêmes qui se consomment des drogues là, ils ne respectent pas les gens. Et d'une part aussi, ils veulent seulement consommer ça pour être en relation avec leur femme. Et aussi, d'une part, pour aller voler des choses. Et ce que j'aimerais mieux à vous dire, vraiment, les cas sont très très nombreux. Et de quoi? Eux-mêmes, ils ne peuvent pas faire 50 ans en allant.
2: Les cas sont très nombreux ici à Batangafou. Les conséquences ne sont pas bonnes sur le plan physique. C'est-à-dire sur le corps. Donc, vous allez sentir, par exemple, l'affaiblissement des sexes sur ceux qui consomment le tramadol. Ils développent des amaigrissements. Ils n'ont pas d'appétit. Parfois, ils apparaissent très... parle et puis leur force se diminue au fur et à mesure quand ils ne prennent pas. Donc, les conséquences sont nombreuses. Dans leur avenir, comme on vient de voir ici, leur âge, peut-être que, bon, dans un état normal, ils devaient peut-être, la personne pouvait avoir au moins 20, 40, 50 ans. Mais vous allez voir qu'en consommant ces produits-là, leur âge se rétrécit. Et puis, ils n'atteignent même pas cette taille-là.
3: Je prends le cas de nos frères Bambi, parfois. Je prends encore certains cas aussi, les travailleurs, c'est-à-dire que les agriculteurs aussi, eux aussi, disent que lorsqu'ils prenaient ça, c'est ce qu'ils trouvaient la force pour bien travailler. Et si pour les taxis moto aussi, si ça leur donne aussi des forces, afin qu'ils puissent travailler, c'est ça aussi utilisé comme leur force. Vraiment, pour te dire que, pleinement des conséquences dans cette consommation, je pourrais te dire que là, c'est un médicament pour te des personnes, mais la manière dont nos frères prenaient là, ça ne marchait pas. Ils ne respectaient même pas. Ils consomment ces produits-là comme produits qui peut amener des problèmes. Et puis, ça amène des isanies dans leur corps. Et parfois, ils perdent des poids. Et parfois, ils se déforment. Parfois aussi, ils n'ont pas la force. Et parfois, ils se trouvent, ils racontent des difficultés. Ils ont fait des dépressions en même temps aussi.

0: Lorsqu'une personne est abdiquée au tramadol, quelle prise en charge est réservée face à cela?
1: La prise en charge, normalement, c'est un centre d'addictologie. Ça veut dire qu'on prend le malade en charge pour pouvoir l'aider à s'en séparer. Donc, normalement, il y a des antidotes, des médicaments qu'on donne. Lorsqu'on arrête de prendre le tramadol, on vous donne ces médicaments pour ne pas que vous développez des effets secondaires dont j'en ai parlé tout à l'heure. Donc, le fait d'avoir des insomnies devient logorique, donc dire des choses n'importe comment, être trop fatigué. Donc, il y a cette précaution qu'on doit prendre dans certains centres. Ici, chez nous, on n'a pas vraiment un centre en tant que tel, mais il y a quand même le service de la psychiatrie qui peut jouer ce rôle, parce qu'ils sont là, ils sont bien formés, ils peuvent vraiment jouer ce rôle.
0: C'est-à-dire que la psychologie a son sens dans cette prise en charge?
1: Absolument, parce que la psychologie, bon, il faut distinguer la psychologie de la psychiatrie. La psychologie, c'est beaucoup plus dans le domaine de conseils, dire à quelqu'un de ne pas prendre, quels sont les effets secondaires. Maintenant, lorsqu'on part dans le domaine médical où on doit traiter, on doit injecter, c'est là beaucoup plus la psychiatrie.
0: Comme on le disait tantôt, aujourd'hui, plusieurs jeunes sont victimes d'empoisonnement de ces produits. Vous, au niveau de l'hôpital communautaire, comment évaluez-vous l'ampleur de la situation par rapport aux cas que vous recevez quotidiennement?
1: Aujourd'hui, si je dois parler dans ce sens, c'est qu'il y a un problème. Il y a un problème énorme de santé publique. Il ne se passe jamais 2-3 jours qu'on reçoit 3, 4, 5, 6 jeunes qu'on a drogués avec des médicaments et qu'on a emporté leur téléphone. Parce qu'aujourd'hui, l'intoxication, c'est un but criminel. C'est pour pouvoir emprunter ces choses. Et ce qui est malheureux, il n'y a pas quelque chose qui a été mis en place pour pouvoir vraiment contrer ça. Parce que c'est une ampleur, je vous assure. On n'a pas pu faire des études pour vous donner des chiffres. Mais ce que je vous dis aujourd'hui, c'est un constat. On ne passe jamais 2 jours sans en recevoir 2, 3, 4 jeunes qui sont transportés par les autorités, trouvés dans des coins. Et quand le jeune se réveille, on lui pose la question, oui, je ne sais pas ce qui s'est passé parce que j'ai porté 2-3 personnes. Et puis à la fin, je ne sais pas ce qui s'est passé, je me suis retrouvé par terre et puis ma moto a été emportée. Et c'est un constat qu'on fait, mais c'est vraiment quelque chose de grave. Et l'ampleur, comme vous l'avez si bien dit, de jour en jour, ça grandit. Mais je ne sais pas qu'est-ce que, au niveau local ou au niveau des autorités, ce qui a été mis pour pouvoir vraiment aider ces jeunes.
0: Au niveau, vous en tant que médecin, avez-vous cerné les produits qui sont mélangés dans cette intoxication-là? Le mélange, c'est fait avec quoi? Quel produit? Tout ça, est-ce que vous avez pu cerner les substances?
1: Bon, nous on a essayé d'avoir des effets indirects parce que normalement, logiquement, quand on reçoit ces malades, on devait avoir certains bilans qu'on doit réaliser au niveau urinaire, au niveau sanguin pour connaître réellement qu'est-ce qui a été pris. Malheureusement, notre plateau technique ne le permet pas, mais de manière indirecte, aujourd'hui nous on incrimine beaucoup plus les opiacés et dont le chef de file de tramadol. Pourquoi je dis ça? Parce que dans certains cas, parce qu'on a quand même des antidotes qu'on a, et lorsqu'on a ces antidotes et qu'on reçoit ce jeune, dès qu'on les injecte avec ces antidotes, il se réveille. Donc on peut supposer que c'est ça qui a été utilisé. Mais dire vraiment avec certitude quels sont les mélanges utilisés, je ne saurais vous dire parce qu'on n'a pas vraiment ce plateau technique pour pouvoir vraiment évaluer et doser ces médicaments.
0: Face à cette menace qui est un danger de la santé publique, comment vous conseillez quels messages avez-vous à lancer à l'endroit des autorités afin que le secteur soit réglementé, c'est-à-dire le secteur du transport en milieu jeune, et aussi pour que la santé publique soit soit garantie au fait dans ce sens-là?
1: Le message, moi, je dirais pas en endroit des jeunes. Les jeunes sont que des victimes. Le message, c'est beaucoup plus en endroit des autorités locales, des autorités sanitaires. Et ce n'est pas que des autorités sanitaires, parce qu'il faut réglementer l'utilisation des médicaments dans ce pays. Parce qu'aujourd'hui, le constat est que les mini-pharmacies pullulent partout dans Bangui. Et tout le monde est devenu pharmacien. Tout le monde est devenu médecin. Et aujourd'hui, pour acheter du tramadol, c'est vrai, il y a des efforts qui ont été faits dans ce sens. Mais le problème, ce n'est pas seulement de chercher à traquer ceux qui en vendent. Le problème est de chercher à réglementer ce secteur. Donc, par exemple, l'entrée de ces médicaments dans le pays doit être réglementée. L'ouverture de ces pharmacies vétérinaires, de ces pharmacies parallèles qui pullulent dans le pays doivent être réglementées. Et ça, c'est du côté médicaments. Maintenant, du côté sécurité pour ces jeunes, ce qu'on doit dire, c'est que le gouvernement doit traquer ceux qui font ça. Parce qu'on sait que si on arrive à avoir 2, 3, 4 personnes, on pourra avoir les autres. Il faut qu'il y ait vraiment une forte vigilance. Là où on reçoit ce jeune, il faut qu'on essaie de chercher à traquer les bandits pour pouvoir les arrêter, à arrêter ce phénomène. Maintenant, à l'endroit des jeunes, le motto, c'est qu'il faut qu'ils soient prudents. À certaines heures, quand ils portent les gens, il faut qu'ils fassent très attention. Qui en a porté, quelle destination on doit y aller. Si c'est des endroits non sécurisés, moi ce que je peux leur conseiller, c'est de ne pas y aller. Parce que c'est quand même leur vie qui en dépend.
0: Vous conviendrez avec moi que le problème n'est pas seulement dans le milieu de transport, c'est-à-dire les conducteurs de moto-taxi. Il y en a certains qui consomment ça volontairement, qui font ces mélanges-là. Alors, quel est le message que vous avez à lancer pour que la santé soit préservée dans ce sens?
1: Le message que j'ai à l'endroit de ce jeune, c'est que il faut qu'il sache que ces médicaments ont des conséquences sur l'organisme. Je l'ai dit, les conséquences sont claires aujourd'hui. Lorsque vous prenez ces médicaments, c'est vrai, on le prend pour un but, pour être fort, pour aller travailler. Mais il n'y a rien sans rien, parce que ces médicaments, au final, ça vous expose à faire l'hypertension artérielle. Ça vous expose à avoir des problèmes cardiovasculaires, notamment l'insuffisance cardiaque. Ça vous expose à avoir des problèmes rénaux, notamment l'insuffisance rénale. Et lorsqu'on a ces pathologies, ça aggrave vraiment le risque de mourir. Donc vraiment, ce que j'ai comme message, c'est que les jeunes doivent vraiment laisser ces pratiques. Et s'ils ont des difficultés à pouvoir en arrêter, c'est qu'il faut qu'ils s'approchent des hôpitaux et ils exposent les problèmes. Je pense qu'on pourra les aider.
0: Docteur Ousmane Sossel Gamarco, je vous remercie.
1: Merci beaucoup. Merci à vous.

0: Dans cette dernière partie, nous recevons Dr. Morissette Jules Godot, médecin gynécologue et cadre au ministère de la Santé et de la Population, pour répondre aux questions de nos auditeurs.
1: Dr. Morissette Jules Godot, bonjour. Qu'est-ce qui cause l'hypertension artérielle chez la femme enceinte?
2: Bonjour Astrid. La tension artérielle est un sujet délicat chez la femme enceinte. Nous avons trois types d'hypertension artérielle. La première, c'est l'hypertension qui existe déjà avant la grossesse et la femme est au courant qu'elle est hypertendue, elle est déjà sous traitement et elle tombe enceinte. Ça, c'est la première situation. La seconde situation, elle est hypertendue mais elle ne sait pas. Et on va découvrir l'hypertension avant le 4e mois de grossesse. Le troisième type d'hypertension, c'est l'hypertension qui apparaît en fin de grossesse, c'est-à-dire au-delà du 6e mois, et qu'on rencontre souvent chez les femmes jeunes. Et je précise que ce troisième type d'hypertension n'existe que pendant la grossesse, et dès que la femme a accouché, la tension redevient normale.
1: Lorsqu'une personne boit de l'eau Javel par accident ou avec une intention particulière, quelle est la première des choses à faire pour éviter tout danger?
2: Lorsqu'une personne a bu accidentellement de l'eau de Javel, ce qu'il faut retenir, c'est que l'eau de Javel est corrosif, c'est-à-dire ça crée des brûlures dans la bouche, dans la gorge et même dans l'estomac. Mais généralement, pour un adulte, quand on sent l'odeur du Javel, on peut déjà s'arrêter et la quantité qu'on va boire est minime. Mais c'est chez l'enfant qui peut avaler accidentellement ce Javel. Ce qu'il faut faire, c'est de laver la bouche et d'amener l'enfant rapidement à l'hôpital pour qu'à l'hôpital, on puisse faire ce qu'on appelle un lavage gastrique. Ne faites pas vomir l'enfant, car ce serait faire passer l'eau de Javel deux fois sur la même structure.
1: La consommation de l'alcool sur une grossesse a-t-elle des conséquences sur le bébé?
2: La consommation d'alcool chez la femme enceinte est une situation délicate, car quand la femme enceinte, quand le sujet normal boit de l'alcool, l'alcool se retrouve dans le sang. Et chez la femme enceinte qui boit de l'alcool, cet alcool se retrouve dans le sang et passe chez l'enfant. Et nous avons le phénomène de ce que on appelle souvent les enfants alcooliques. C'est-à-dire l'enfant a consommé tellement d'alcool pendant la grossesse que lorsqu'il est né, souvent il présente des signes de sevrage, c'est-à-dire l'enfant réclame l'alcool puisque l'alcool fait partie de sa vie.
1: Docteur Morissette Julie Godot, merci.
0: C'est la fin de votre magazine Santé et Séjour. Dans ce numéro, nous avons parlé des conséquences de la consommation excessive de tramadol sur la santé humaine. À la partie technique, c'était les services de Sylvain Namboy, les professionnels. Merci à vous tous de l'avoir écouté. Restez branchés, car la version en langue sango revient tout de suite.
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7: est-ce que vous avez petit n'y a reçu son titre de Wanganga, là, mon passant à l'hôtel Lyon?
8: Normalement, je petit pas papa. Normalement, même la pharmacie, elle est un petit peu sur Benizo, Benikobela, sans que Wanganga a sa rambiti ou a son petit, n'a pas de ordonnance après. Parce que mes médicaments sont là, il y a un petit peu de antalgique de deuxième palier. Parce qu'il faut amour d'abord parastamol, si parastamol a marché, après moi, il y a un anti-inflammatoire. Donc on a bouffé un petit peu de marché, après si a commencé à mourir, tramadol. Donc à l'ingoutimou na zo, sans se voir sous le sénagoutim de tiapé.
7: Différence est là qu'il y a un propos de tramadol na ayorosa irne antibiotique.
8: Nous avons dit que France, tout ça est antibiotique, et que nous avons dit que nous avons dit que nous avons dit que nous avons infection. Après, bon, nous avons dit infection, ça est une infection bactérienne, là que nous antibiotique. Alors que tramadol, nous avons dit que nous avons dit famille nous antalgique ou analgésique. Plus précisément, à la opioïde, et puis que nous avons dit que nous avons dit que terrain, donc douleur en tout cas. Donc, différence dans l'état de Yorosola.
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8: Après le souci qui est mélangé ou réunion à Tramadol, ça on donne à un souci ou à Fanaï, à qui Ganamin y a eu retournanaï, sur Yosa et une hypertension artérielle, à petit Sarazawa, Paletti B, soit une insuffisance cardiaque, à petit Sarazawa aussi, Zawa Paletti Rhin, soit là, soit on donne à Tukotroti, soit une insuffisance rénale, et à quoi le souci assis, à petit Sarazawa, si je peux tu vois 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
7: Donc on a si à mélange une sous zone à Yoni ou bien. Ah, il y a ça, il y a un souci, on a mélangé. Si ton gars n'a rien à voir, ah si, voilà, on a terrassé le soir à Fatenéba, intoxication, tu tramadol là, le soir.
8: Bon, mingi, ah, si ce n'est pas ça que nous avons tramadol, il y a là qui est développé.

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1: 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Donc, en tant que jeune, il y a force aussi sur les apamoun et utiliser nani. Mais il fait que moi, je suis en train de faire des choses dans la baline de corps. Tant que ce qui est parfois, je suis en train de faire des choses. Et tant que forme, tant que cause, je suis à la perte de nani. Et parfois, je suis en train de faire des dépressions. Parfois, je suis en train de faire des choses. Et parfois, je suis en train de faire des choses. Et parfois, je suis à la perte de faire des choses. Tant
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4: 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Il gagne d'après l'équipe première cette saison. Mais les meilleurs sujets. Équipe A à Antozo, à Saint-Jean-Mondo. Équipe B à Antozo. Équipe C à Antozo. À la fin de la phase, à la souci, à la saison, mais tu vois l'analogie. À la saison, le transport. De toute façon, à Antozo, Michel Gardot aussi. Frasmi, TG à Tégazo. Et moi, mais où sont au choix. Toujours une idée, il est prêté. Donc, il a mis les sommes, tout il s'est autant. Façon, il compte la phase. 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
3: 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Donc, quand son maïs a son terrada, il coûte ma malle aussi. Mais il y a une guinée à bâtir, c'est pour une gangoute, et si il s'agit toujours,
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Bonsoir Idriss, bonsoir à tous. Oui, ce projet concerne les ménages en insécurité alimentaire sévère porté par World Vision International en partenariat avec l'ONG CAD. Boris Parfait Dofio, coordonnateur de la coopérative Action pour le Développement, est notre invité.

0: Il est lancé à l'Indaou en ce mois de juillet un projet d'assistance alimentaire d'urgence. Le projet est porté par World Vision International en partenariat avec la coopérative Action pour le Développement CAD. L'initiative vise à améliorer la sécurité alimentaire d'au moins 1000 ménages. Pour en savoir plus, suivons Boris Parfait-Doufio, coordonnateur de CAD.
1: Ce projet est une intervention humanitaire financée par le Fonds humanitaire en République centrafricaine, en abrégé CBPF, géré par OCHA et mise en œuvre par World Vision International en partenariat avec l'ONG CAD. Son objectif est d'apporter une assistance alimentaire d'urgence à 1000 ménages vulnérables, soit environ 5000 personnes vivant dans la sous-préfecture d'Alindao, d'une durée de 10 mois. Le projet combine des transferts monétaires d'urgence avec des activités de protection, de redevabilité communautaire et EPI et de prévention de l'exploitation et des abus sexuels, afin d'offrir une réponse humanitaire efficace, digne et centrée sur les besoins des populations.

0: Des inondations hier à Bangui après la pluie, plusieurs habitants se sont retrouvés les pieds dans l'eau dans le 5e arrondissement. Le centre-ville de Bangui et les quartiers Benzui, Sika Benzui et Bakundia sont fortement touchés. Totalement dépassés par la situation, ces sinistrés appellent à l'aide. Reportage de Bolivis Massambaï.
1: Au centre-ville, l'eau a envahi les abords du siège de la société Télécel, forçant les piétons à marcher dans l'eau. Rencontré sur place, Mathilde exprime sa colère face à cette situation.
2: Les eaux ont envahi une partie de l'avenue Barthélémy Bouganda, empêchant la circulation des personnes et des véhicules. C'est pourquoi nous demandons au gouvernement centrafricain de trouver des solutions durables à ce problème. En particulier, au niveau de Télécel, des mesures doivent être prises, car à chaque pluie, ce secteur est inondé.
1: Pour Patrick, cette situation ternit l'image de Bangui la coquette et demande au gouvernement de prendre ses responsabilités.
3: C'est très malheureux parce que chaque fois qu'il pleut, devant Télécel les grands cafés, ça devient carrément c'est un fleuve. On ne peut pas traverser, il faut attendre que l'eau, le niveau de l'eau descende pour que les gens commencent à circuler. Ce n'est pas bien, c'est l'image du pays qui est ternie comme ça.
1: Même décor de désolation au quartier Sika Benzvi et Benzvi 2. Ici, les quartiers sont inondés à cause des canaux d'évacuation d'eau totalement bouchés. Au Dilon, habitants du quartier Bakundia en
4: témoignent. L'eau inonde ma maison. En ce moment, ma chambre se trouve dans l'eau. Les ustensiles de cuisine sont immergés. Je suis en train de chercher du sable pour barrer son passage.
1: Au quartier Sika Benzvi, des maisons sont inondées. La Dèche demande que son quartier soit canalisé pour faciliter l'écoulement des eaux.
2: Vraiment, nous souffrons ici. Les eaux envahissent notre quartier. De plus, il n'y a aucun système de drainage. À chaque pluie, les eaux de ruissellement drainent des ordures jusque dans nos maisons. Faute de caniveaux pour les évacuer.
1: Urgence avant les prochaines pluies. Les habitants de ces quartiers demandent une intervention rapide des autorités du pays pour trouver des solutions durables contre ces inondations. Même le centre-ville, pourtant vitrine du pays, n'est plus épargné.
0: Une autre actualité dans ce magazine, les membres de l'association de la jeunesse de Babili se sont mobilisés très tôt ce matin pour curer les caniveaux d'évacuation des eaux et reboucher les nids de poules sur la route qui traverse leur quartier. Une initiative qui vise à réduire les accidents de la circulation fréquente sur ce axe. Juvenal Feingina, président de l'association de la jeunesse de Babili, revient sur les motivations de cette action citoyenne et lance un appel aux autorités afin qu'elles leur apportent un appui.
5: Vraiment, notre quartier est vraiment désordonné, mal organisé même. Nous avons dit au peuple du quartier de venir nous aider pour combler le tour de la route là, ils ne veulent pas. Mais dans notre motivation, nous sommes sortis pour motiver les gens pour arranger la route. Les véhicules passent normal ou les motos passent normal, c'est bon. Puisque depuis avant l'élection, nous avons demandé aux députés de venir nous aider, ils ne veulent même pas venir. C'est notre motivation. Nous, quand nous parlons longtemps, ça ne passe pas. C'est là que nous avons décidé de faire ça aujourd'hui même. Le gouvernement de venir nous aider parce qu'on godonne la route de 5 km jusqu'à Foyer, on arrête là-bas. Mais pour entrer à Avicom, aller aux gendarmeries, ça ne passe pas depuis longtemps. Et vraiment, nous avons des problèmes pour partir au marché ou au travail, à l'école, pour faire le commerce, ça ne passe pas. Non, c'est pour cela que nous avons demandé à l'autorité de venir nous aider pour goudronner cette route, pour nous avoir la paix pour aller au travail ou au marché.
0: Venons maintenant à l'invité de notre magazine de ce soir qui est Boris Parfait Dofio, coordonnateur de l'ONG Coopérative Action pour le Développement CAD. Dans cet entretien, il nous parle du projet de l'assistance alimentaire d'urgence lancé à Alindao pour offrir des cash à au moins 1000 ménages.
6: Boris Parfait Dofio, bonjour.
7: Bonjour monsieur le journaliste.
6: Pouvez-vous nous présenter très brièvement le projet d'assistance alimentaire d'urgence que vous avez mis en œuvre à Alindao?
7: Merci beaucoup pour cette question. Ce projet est une intervention humanitaire financée par le Fonds humanitaire en République centrafricaine, en abrégé CBPF, géré par OCHA et mise en œuvre par World Vision International en partenariat avec l'ONG CAD. Son objectif est d'apporter une assistance alimentaire d'urgence à 1000 ménages vulnérables, soit environ 5000 personnes vivant dans la sous-préfecture d'Alindao, d'une durée de 10 mois. Le projet combine des transferts monétaires d'urgence avec des activités de protection, de redevabilité communautaire et de prévention de l'exploitation et des abus sexuels, afin d'offrir une réponse humanitaire efficace, digne et centrée sur les besoins des populations.
6: Pourquoi avoir choisi la préfecture d'Alindao pour cette intervention?
7: Alindao déjà a été identifiée comme une zone hautement prioritaire par les analyses humanitaires du HNRP 2026. Les années de conflits armés, les déplacements de population et la destruction des moyens de subsistance ont fortement aggravé la vulnérabilité des ménages. Les évolutions montrent qu'une grande partie de la population se trouve en situation de crise ou d'urgence alimentaire IPC3 et IPC4, alors que les besoins restent largement supérieurs à la couverture de l'aide disponible.
6: Quelle est aujourd'hui la situation de la sécurité alimentaire dans cette localité?
7: La situation demeure très préoccupante. De nombreux ménages peinent à satisfaire leurs besoins alimentaires quotidiens en raison des conséquences des conflits, des déplacements répétés, de la perte de leur activité économique. Les analyses IPC 2025-2026 classent la majorité des ménages d'Alindao en phase crise IPC 3 ou urgence IPC 4, ce qui nécessite une réponse humanitaire immédiate pour éviter une aggravation de leur situation.
6: Comment est-ce que les familles vivent cette situation au quotidien?
7: Les familles sont contraintes d'adopter des stratégies de survie difficiles pour faire face au manque de nourriture. Certaines réduisent le nombre de repas quotidiens, vendent leurs biens productifs, s'endettent ou retirent leurs enfants de l'école afin de couvrir leurs besoins essentiels. Et également, cette situation affecte particulièrement les femmes, les enfants, les personnes déplacées et les personnes vivant avec un handicap. Le projet vise précisément à limiter le recours à ces mécanismes d'adaptation négatifs.
6: Mais parlons de ce projet aujourd'hui, Boris. Quels sont réellement les bénéficiaires de ce projet et comment ils ont été identifiés?
7: Les bénéficiaires sont 1000 ménages vulnérables représentant environ 5000 personnes, comprenant principalement des personnes déplacées internes ainsi que les ménages les plus touchés par l'insécurité alimentaire. Leur identification sera réalisée de manière participative avec les autorités locales, les leaders communautaires et l'ONG CAD, suivie d'un processus de validation communautaire puis d'un enregistrement biométrique afin de garantir la transparence et d'éviter les doublons.
6: Pourquoi avoir opté pour des transferts monétaires plutôt que de distribuer des vivres à cette partie de la population?
7: Le choix des transferts monétaires repose avant tout sur une analyse approfondie du contexte d'Alindao. Les études de marché ont montré que les marchés locaux sont fonctionnels et capables de répondre à une augmentation de la demande. Dans ces conditions, l'assistance en espèces constitue la réponse la plus adaptée. Et l'expérience humanitaire a également démontré que les ménages n'ont pas tous les mêmes besoins. Une famille peut avoir besoin de nourriture, tandis qu'une autre devrait acheter du savon, des médicaments, de l'eau potable ou encore un peu de combustible pour préparer les aliments. Il arrive par exemple qu'un ménage dispose de denrées alimentaires mais manque de quelques francs pour acheter des allumettes ou du bois de cuisson. Dans ces situations, une aide exclusivement en vivres ne répond pas à l'ensemble des besoins essentiels. Donc le transport monétaire offre davantage de flexibilité et également il permet aux familles de choisir elles-mêmes les besoins et services dont elles ont le plus besoin en fonction de leur réalité quotidienne. Et également, cette approche renforce leur dignité, leur autonomie et soutient également les commerçants et l'économie locale, tout en garantissant une assistance plus efficace et adaptée aux besoins réels des bénéficiaires.
6: Mais comment est-ce qu'ils recevront cet argent, les bénéficiaires?
7: Les bénéficiaires recevront les transferts par l'intermédiaire de la société Burval après un enregistrement biométrique effectué via le système LMMS. Ce dispositif garantit la sécurité et la traçabilité et la transparence des paiements. Avant chaque distribution, les bénéficiaires seront également informés de leurs droits, des montants à percevoir et des mécanismes de plainte mis à leur disposition.
6: Pensez-vous, Boris, que 2, 32 000 francs CFA seront-ils suffisants pour répondre aux besoins essentiels des ménages?
7: Le montant de 32 000 francs par mois a été déterminé sur la base des analyses du panier minimum de dépenses PMD réalisé en Basse-Côte. Il couvre environ 80% des besoins alimentaires essentiels d'un ménage moyen de 5 personnes. L'objectif n'est pas de couvrir l'ensemble des dépenses des ménages, mais de leur permettre de répondre à leurs besoins les plus urgents, tout en réduisant les stratégies de survie négatives dans le cadre d'une assistance d'urgence limitée dans le temps.
6: Boris Parfait Doufio, merci.
7: C'est à moi de vous dire merci.
0: Auditrices, auditeurs et internautes de 100.9 FM, merci pour votre fidélité à notre programme. Cet entretien met fin à notre émission de ce soir. Merci à Orens Ngombe. Restez avec nous pour la version Sango.

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7: 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Écoutez, il va honorable à Kouba, il va ok, là, ceci, il s'y s'arrête, quoi. Mais nous, on a un gouvernement qui est à la belle Tigui. 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